0: Terre. Là aussi, les discussions patinent. Un accrochage aurait notamment opposé la ministre Groen, Elke van den Brandt, au ministre du Budget, Dirk de Smet, même si plusieurs sources relativisent cet incident. Les points de blocage restent pour l'instant inconnus et on ne sait toujours pas si les ministres poursuivent les négociations au finish ce samedi soir ou s'ils reprendront les travaux ce dimanche. Et alors que le gouvernement wallon a demandé au groupe Le Tech d'augmenter ses revenus, notamment avec une hausse des tarifs, le ministre wallon de la mobilité, lui, demande au groupe Le Tech de revoir sa copie pour les étudiants coteurs qui empruntent les lignes express. À partir de février, leur abonnement annuel passera de 12 à 384 euros. François Deken souhaite donc une formule mieux adaptée à ceux qui n'utilisent ces lignes qu'une ou deux fois par semaine pour rejoindre leur cote ou leur lieu d'études. Dans le Hainaut, les cours commenceront exceptionnellement à 10 heures lundi dans les écoles provinciales de Wallonie-Picarde et de Mons-Borinage. Une mesure de sécurité prise après les rassemblements de jeunes observés ces derniers jours et de nouveaux appels diffusés sur les réseaux sociaux. Vendredi, entre 150 et 200 jeunes s'étaient rassemblés dans plusieurs quartiers scolaires de Tournai. La surveillance policière a depuis été renforcée aux abords des établissements. La province précise que la situation sera réévaluée au jour le jour. C'est tout pour ces informations. Merci de nous écouter.
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0: Il est 3h.
1: Bonne nuit à tous, Julie Buron pour ces informations. Toujours pas d'accord sur le budget au fédéral. Le Cairn s'est achevé vers 18h ce samedi. L'ambiance y était constructive, mais les divergences restent importantes. Les discussions ont notamment porté sur les prévisions de croissance et les recettes attendues. Un point fait toutefois consensus, la nécessité de prendre des mesures pour stimuler l'économie. Les négociations reprendront ce dimanche à 12h30. Le gouvernement doit trouver 10 milliards d'euros d'ici 2029. Et il espère parvenir à un accord pour le 13 octobre. Pas de fumée blanche non plus du côté du gouvernement bruxellois, réuni depuis ce samedi matin pour son propre conclave budgétaire. Là aussi, les discussions patinent. Un accrochage aurait notamment opposé la ministre Groen, Elke van den Brandt, au ministre du budget, Dirk de Smet, même si plusieurs sources relativisent cet incident. Les points de blocage restent pour l'instant inconnus et on ne sait toujours pas si les ministres poursuivent les négociations au finish ce samedi soir ou s'ils reprendront les travaux ce dimanche. Et alors que le gouvernement wallon a demandé au groupe Le Tech d'augmenter ses revenus, notamment avec une hausse des tarifs, le ministre wallon de la mobilité, lui, demande au groupe Le Tech de revoir sa copie pour les étudiants coteurs qui empruntent les lignes express. À partir de février, leur abonnement annuel passera de 12 à 384 euros. François Deken souhaite donc une formule mieux adaptée à ceux qui n'utilisent ces lignes qu'une ou deux fois par semaine pour rejoindre leur cote ou leur lieu d'études. Dans le Hainaut, les cours commenceront exceptionnellement à 10h lundi dans les écoles provinciales de Wallonie-Picarde et de Mons-Borinage. Une mesure de sécurité prise après les rassemblements de jeunes observés ces derniers jours et de nouveaux appels diffusés sur les réseaux sociaux. Vendredi, entre 150 et 200 jeunes s'étaient rassemblés dans plusieurs quartiers scolaires de Tournai. La surveillance policière a depuis été renforcée aux abords des établissements. La province précise que la situation sera réévaluée au jour le jour. C'est tout pour ces informations. Merci de nous écouter.
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0: Il est 4 heures.
1: Bonne nuit à tous, Julie Buron pour ces informations. Toujours pas d'accord sur le budget au fédéral. Le Cairn s'est achevé vers 18h ce samedi. L'ambiance y était constructive, mais les divergences restent importantes. Les discussions ont notamment porté sur les prévisions de croissance et les recettes attendues. Un point fait toutefois consensus, la nécessité de prendre des mesures pour stimuler l'économie. Les négociations reprendront ce dimanche à 12h30. Le gouvernement doit trouver 10 milliards d'euros d'ici 2029. Et il espère parvenir à un accord pour le 13 octobre. Pas de fumée blanche non plus du côté du gouvernement bruxellois, réuni depuis ce samedi matin pour son propre conclave budgétaire. Là aussi, les discussions patinent. Un accrochage aurait notamment opposé la ministre Groen, Elke van den Brandt, au ministre du budget, Dirk de Smet, même si plusieurs sources relativisent cet incident. Les points de blocage restent pour l'instant inconnus et on ne sait toujours pas si les ministres poursuivent les négociations au finish ce samedi soir ou s'ils reprendront les travaux ce dimanche. Et alors que le gouvernement wallon a demandé au groupe Le Tech d'augmenter ses revenus, notamment avec une hausse des tarifs, le ministre wallon de la mobilité, lui, demande au groupe Le Tech de revoir sa copie pour les étudiants coteurs qui empruntent les lignes express. À partir de février, leur abonnement annuel passera de 12 à 384 euros. François Deken souhaite donc une formule mieux adaptée à ceux qui n'utilisent ces lignes qu'une ou deux fois par semaine pour rejoindre leur cote ou leur lieu d'études. Dans le Hainaut, les cours commenceront exceptionnellement à 10h lundi dans les écoles provinciales de Wallonie-Picarde et de Mons-Borinage. Une mesure de sécurité prise après les rassemblements de jeunes observés ces derniers jours et de nouveaux appels diffusés sur les réseaux sociaux. Vendredi, entre 150 et 200 jeunes s'étaient rassemblés dans plusieurs quartiers scolaires de Tournai. La surveillance policière a depuis été renforcée aux abords des établissements. La province précise que la situation sera réévaluée au jour le jour. C'est tout pour ces informations. Merci de nous écouter.
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0: Il est 5 heures.
1: Bonne nuit à tous, Julie Buron pour ces informations. Toujours pas d'accord sur le budget au fédéral. Le Cairn s'est achevé vers 18h ce samedi. L'ambiance y était constructive, mais les divergences restent importantes. Les discussions ont notamment porté sur les prévisions de croissance et les recettes attendues. Un point fait toutefois consensus, la nécessité de prendre des mesures pour stimuler l'économie. Les négociations reprendront ce dimanche à 12h30. Le gouvernement doit trouver 10 milliards d'euros d'ici 2029. Et il espère parvenir à un accord pour le 13 octobre. Pas de fumée blanche non plus du côté du gouvernement bruxellois, réuni depuis ce samedi matin pour son propre conclave budgétaire. Là aussi, les discussions patinent. Un accrochage aurait notamment opposé la ministre Groen, Elke van den Brandt, au ministre du budget, Dirk de Smet, même si plusieurs sources relativisent cet incident. Les points de blocage restent pour l'instant inconnus et on ne sait toujours pas si les ministres poursuivent les négociations au finish ce samedi soir ou s'ils reprendront les travaux ce dimanche. Et alors que le gouvernement wallon a demandé au groupe Le Tech d'augmenter ses revenus, notamment avec une hausse des tarifs, le ministre wallon de la mobilité, lui, demande au groupe Le Tech de revoir sa copie pour les étudiants coteurs qui empruntent les lignes express. À partir de février, leur abonnement annuel passera de 12 à 384 euros. François Deken souhaite donc une formule mieux adaptée à ceux qui n'utilisent ces lignes qu'une ou deux fois par semaine pour rejoindre leur cote ou leur lieu d'études. Dans le Hainaut, les cours commenceront exceptionnellement à 10h lundi dans les écoles provinciales de Wallonie-Picarde et de Mons-Borinage. Une mesure de sécurité prise après les rassemblements de jeunes observés ces derniers jours et de nouveaux appels diffusés sur les réseaux sociaux. Vendredi, entre 150 et 200 jeunes s'étaient rassemblés dans plusieurs quartiers scolaires de Tournai. La surveillance policière a depuis été renforcée aux abords des établissements. La province précise que la situation sera réévaluée au jour le jour. C'est tout pour ces informations. Merci de nous écouter.
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0: Il est 6h, Yasmina Favaro avec vous pour les infos, bonjour. Une pause depuis hier soir jusqu'à ce midi pour les ministres du fédéral avant de reparler budget et au finish sans doute. Jusqu'ici, les discussions sont dites constructives, on verra si ça continue tout à l'heure avec sur la table la version numéro 2 de la note de Bart De Wever. Note sur la manière de trouver 10 milliards d'euros d'ici 2029. Il nous revient que des partenaires de majorité trouvent toujours cette note déséquilibrée. Et à la région bruxelloise, budget pas encore sur les rails non plus. Le gouvernement de Boris Dillies se retrouve ce matin. Objectif, limiter le déficit à 700 millions d'euros. Hier, ça coinçait notamment sur un manque de transparence dans les données exposées. Le gouvernement bruxellois veut aboutir dans les prochaines heures et ainsi être prêt pour demain, jour de déclaration de politique générale devant son Parlement. Demain, pas de cours avant 10h dans les écoles de Wallonie-Picarde et de Mons-Borinage, les écoles gérées par la province de Hainaut. Une mesure de sécurité pour éviter de nouveaux débordements, comme lors de rassemblements d'élèves du secondaire vendredi. Une situation qui sera réévaluée au fil des heures, avec une attention particulière pour les écoles d'Ath, Tournai et Leuze, concernées par les premières manifestations. À Liège, théâtre également de ces manifestations, là, la décision a été de rouvrir les écoles ce lundi. Le Brésil se choisit un nouveau président dès aujourd'hui, premier tour de ses élections. Qui va prendre la tête de ce pays émergent d'Amérique du Sud? Lula, 80 ans, l'actuel dirigeant de gauche, va-t-il rempiler pour un troisième mandat? Ou son rival d'extrême droite va-t-il s'imposer? Flavio Bolsonaro, 45 ans, fils de l'ancien président condamné. Un scrutin qui s'annonce en tout cas très serré, un scrutin aussi très suivi par Donald Trump, soutien des Bolsonaro. Jour d'élection aussi en Bosnie, élection générale, près de 3,5 millions d'électeurs doivent élire les responsables de différents niveaux de pouvoir. La Bosnie est aussi un millefeuille institutionnel et ce vote fait remonter les profondes divisions communautaires entre bosniaques, serbes et croates. Et en Lettonie, les résultats partiels des législatives, si les populistes semblent avoir réalisé une bonne performance, le parti pro-européen et pro-Ukraine serait malgré tout en tête, parti du Premier ministre sortant de ce pays balte, inquiet de la menace russe, son pays voisin et par le coup de la vie. Et Remco Evenepoel va-t-il ajouter le titre de champion d'Europe en ligne à son palmarès? Le Belge en rêve et il compte bien faire oublier sa mauvaise performance de la semaine dernière aux Mondiaux de Montréal et donc essayer de décrocher le titre tout à l'heure lors de la course en Slovénie. Voilà pour les infos. Belle matinée avec nous.
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0: La deuxième version de la note de Bart de Wever pour le budget décortiqué par les ministres de l'Arizona, c'est le programme dès ce midi pour le gouvernement fédéral. Ils veulent aboutir dans les prochaines heures. Les Brésiliens vont-ils garder Lula comme président ou vont-ils recaler la gauche et lui préférer l'extrême droite de Flavio Bolsonaro, fils de Jair, l'ancien président? Premier tour des présidentielles aujourd'hui. Il manque encore à son palmarès Remco Evenepoel espère décrocher le titre de champion d'Europe de course en ligne tout à l'heure en Slovénie. Bonjour, une pause depuis hier soir jusqu'à ce midi pour les ministres du fédéral avant de reparler budget, au finish sans doute. Jusqu'ici, les discussions sont dites constructives. On verra si ça va continuer. Robin Duculot, sur la table tout à l'heure, c'est la version numéro 2 de la note de Bart de Wever qui va être analysée.
1: Oui, c'est bien ce plan élaboré par le Premier ministre qui servira de base aux discussions. Les ministres entrent dans le vif du sujet après la journée d'hier consacrée à des questions plus techniques. Alors cette note, elle comprend quoi? Eh bien, elle liste l'ensemble des propositions que Bart de Wever envisage pour boucler le budget avec, on le rappelle, l'objectif de trouver 10 milliards d'euros d'économies d'ici 2029. On parle d'une V2, d'une version remaniée, car en premier jet, la note avait déjà fait l'objet d'un tour de table au sein de la majorité, sans permettre de rapprocher les points de vue. Alors la nouvelle version, elle est censée mieux tenir compte des exigences formulées par les différents partenaires. Cela permettra-t-il de dégager un accord ? À voir, car il subsiste de gros déséquilibres, c'est ce qui nous revient des négociateurs après lecture, mais avant le début réel des discussions. Des discussions qui commenceront donc sérieusement à 12h30 et se termineront quand il le faudra, au bout de la nuit, s'il le faut.
0: Merci Robin Duculot. Et même si cette date butoir, donc c'est dans moins de 10 jours, le 13 octobre, quand le Premier ministre ira à la Chambre pour sa déclaration de politique générale. Et à Bruxelles, c'est demain, cette déclaration de politique générale pour le ministre président de la région. Donc le gouvernement de Boris Dilliès veut lui aussi aboutir dans les prochaines heures pour son budget. Objectif, je vous le rappelle, limiter le déficit à 700 millions d'euros. L'équipe bruxelloise se retrouve ce matin. Hier, ça coinçait notamment pour un manque de transparence dans les données exposées. Demain, pas de cours avant 10h dans les écoles de Wallonie-Picard et de Mons-Borinage, les écoles gérées en tout cas par la province de Hainaut. Une mesure de sécurité pour éviter de nouveaux débordements comme lors de rassemblements d'élèves du secondaire vendredi. Une situation qui va être réévaluée au fil des heures avec une attention particulière pour les écoles d'Ath, de Leuze et de Tournai concernées par les premières manifestations. À Liège, théâtre également de ces manifestations, là, la décision a été de rouvrir les écoles dès demain. Le Brésil se choisit un nouveau président dès aujourd'hui, premier tour de ses élections. Qui va prendre la tête du pays? Lula, 80 ans, l'actuel dirigeant de gauche, va-t-il rempiler pour un quatrième mandat? Ou son rival d'extrême droite va-t-il s'imposer? Flavio Bolsonaro, 45 ans, fils de Jair, l'ancien président du Brésil condamné. Pour cette campagne, les deux camps ont misé sur la jeunesse, car le vote est possible dès 16 ans là-bas. Reportage à Rio d'Aliénor de Matos, Fanny Lothaire et Mélanie Blondeau.
2: Il est presque 13h dans le centre de Rio de Janeiro. Une partie des élèves du lycée public Pedro II vient de terminer les cours. Ils font partie des quelques 1,6 million de nouveaux électeurs, forcément très convoités. Dès la sortie, un militant de gauche tracte discrètement, tandis que le vendeur de boissons ambulant incite à voter Flavio Bolsonaro.
3: On fait le 22, le numéro de Bolsonaro.
2: Cette pression entre gauche et droite, Joaquim, 16 ans, l'a sans monter. Sa génération n'a pas connu les heures de gloire du parti de Lula, depuis entaché par plusieurs scandales.
3: On voit bien tous les scandales qui sortent et toutes les choses horribles que la droite fait. Et même avec ça, on a beaucoup d'amis de notre âge qui vont voter pour eux.
2: Selon un dernier sondage, 55% des 16-25 ans se revendiquent de droite ou d'extrême droite contre 18% à gauche. C'est bien plus qu'aux dernières élections. Lors d'un événement rassemblant des étudiants évangéliques, nous rencontrons Julia Di Castro. Elle a 24 ans et c'est la plus jeune candidate au poste de députée nationale. Fervente religieuse et soutien de Flavio Bolsonaro, elle s'empare d'un sujet qui compte beaucoup pour la jeunesse brésilienne, la liberté de pratiquer sa religion.
4: 70% des jeunes de 16-24 ans rejettent le gouvernement de Lula. Je crois qu'aujourd'hui, la droite est le seul parti qui respecte notre religion et nous permet de la pratiquer librement.
2: Près de 20 millions d'électeurs entre 16 et 25 ans pourraient faire basculer l'élection, alors que Lula et Flavio Bolsonaro sont au coude à coude dans les derniers sondages.
0: Verdict final le 25 octobre lors du second tour. Donc un scrutin en tout cas qui est fort suivi aux États-Unis par Donald Trump. Le président américain soutient le clan Bolsonaro. Jour d'élection aussi en Bosnie, élection générale. Près de 3,5 millions d'électeurs doivent choisir les responsables de différents niveaux de pouvoir. La Bosnie est également un millefeuille institutionnel. Ce vote fait d'ailleurs remonter les profondes divisions communautaires entre bosniaques, serbes et croates. Une semaine après les mondiaux de cyclisme à Montréal, place au championnat d'Europe en Slovénie avec un favori, Remco Evenepoel. Le Belge, en deçà de ses ambitions lors des championnats du monde le week-end dernier, veut aujourd'hui briller sur cet euro, d'autant plus que le parcours lui convient mieux. Écoutez-le.
5: Il y a une seule vraie côte sur le parcours. C'est un parcours qui me plaît pour vraiment faire la course.
6: La Belgique va encore une fois être la grande favorite avec vous. Mais vous allez encore devoir endosser toute la responsabilité.
5: Oui, mais je pense qu'on a un groupe assez équilibré pour cela. Et ça dépendra aussi un peu du feeling du jour, qui va rouler quand. Mais voilà, je pense que le groupe il est très très fort pour ce parcours. Je pense qu'on sait quoi faire et pourquoi on est ici.
0: Une interview réalisée par Laurent Bruvier. Les championnats d'Europe de cyclisme, c'est à suivre sur RTBF Typique et sur Ovio dès midi 20. Et hier soir à Namur, c'est 15-18, le dernier film du réalisateur français Cédric Kahn qui a reçu le Bayard d'Or lors du FIF, le film international du film francophone. 15-18, le récit nous plonge dans l'équilibre fragile d'un service psychiatrique pour les ados de 15 à 18 ans. À travers l'histoire de deux jeunes patients, le spectateur découvre également un système à bout de souffle. Voilà pour les infos. Belle matinée avec nous.
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0: G2, les discussions vont porter sur la nouvelle version de la note budgétaire de Bart De Wever. La première était jugée trop déséquilibrée. Journée d'élection au Brésil et en Bosnie et dans les Balkans, l'ombre du criminel de guerre Ratko Mladic plane sur ce scrutin. Une visite en profondeur, nous avons suivi un groupe de spéléologues. Ils doivent certainement rêver de chiffres. Les principaux ministres du gouvernement De Wever se retrouveront sur le temps de midi avec un menu coriace, le budget. Ils recherchent 10 milliards d'euros, des économies, des recettes à faire d'ici 2029. Robin Duculot, aujourd'hui, les discussions doivent davantage entrer dans le vif du sujet.
1: Oui, car la journée d'hier était consacrée à des questions plus techniques, notamment un état des lieux de l'effet sur les recettes, des mesures déjà prises, des mesures en matière de santé, d'asile ou de politique de retour au travail notamment. Les discussions se sont déroulées de manière constructive, nous dit-on. L'idée d'un plan pour stimuler la croissance ferait consensus, mais on n'a donc pas encore abordé la note de Bart De Wever. Ça, c'est pour aujourd'hui. Cette note revue et corrigée pour tenir compte des exigences de chacun après un rejet de la première version. Cette note, elle liste l'ensemble des propositions retenues par le Premier ministre en vue d'assainir le budget de l'État. Elle contient toutefois toujours de gros déséquilibres, selon certains autour de la table. On se dirige donc vers des pourparlers au finish. La réunion du jour n'a d'ailleurs pas d'heure de fin prévue. Elle pourrait se poursuivre tard dans la nuit.
0: Et le gouvernement fédéral doit normalement aboutir avant le 13 octobre, date à laquelle le Premier ministre est attendu à la Chambre pour présenter sa déclaration de politique générale. La Wallonie, la Fédération Wallonie-Bruxelles ou encore la région bruxelloise parlent aussi budget en ce moment. Dans la capitale, les ministres bruxellois se sont quittés peu avant minuit. Les discussions ont été laborieuses, nous dit-on, notamment au sujet des tarifs de la STIB, la société de transport en commun. Il faut trouver 120 millions d'euros pour ce budget bruxellois 2027 et le temps presse. Le ministre président bruxellois Boris Dilliès est attendu demain au Parlement bruxellois pour y prononcer sa déclaration de politique régionale. Les cours reprendront bien demain matin dans les écoles secondaires à Liège. Dans le Hainaut, les cours commenceront exceptionnellement à 10h dans les écoles provinciales de Wallonie-Picarde, aux alentours de Tournai, ainsi que dans les écoles provinciales de Mons-Borinage. Une mesure de sécurité prise après les rassemblements de jeunes ces derniers jours. Et de nouveaux messages circulent sur les réseaux sociaux. Des saluts nazis en Espagne, des dizaines de militants d'extrême droite se sont rassemblés hier soir dans le centre de Madrid. Certains ont tenté de rejoindre la place où campent des militants pour le droit au logement. Des dizaines de milliers de personnes avaient défilé plus tôt à Madrid et dans d'autres villes pour réclamer des mesures contre cette crise du logement. Une mobilisation née il y a une dizaine de jours maintenant après l'expulsion d'une octogénaire. Elle a pu réintégrer son appartement depuis. Le Premier ministre espagnol a proposé un plan pour mieux protéger les locataires. Il a été rejeté au Parlement. Pedro Sanchez se donne quelques jours, mais il pourrait convoquer des élections anticipées en Espagne pour sortir de la crise. Lula ou Flavio Bolsonaro, le Brésil doit choisir son président et il y a deux grands favoris. Lula, 80 ans, qui brigue un quatrième et dernier mandat, et Flavio Bolsonaro, 45 ans, le fils de l'ancien président d'extrême droite, Jair Bolsonaro. On vote aussi en Bosnie-Herzégovine. Le pays doit renouveler ses multiples parlements et élire ses trois présidents. C'est des présidents qui représentent chacun l'une des trois principales communautés bosniaques, serbes et croates. Des élections hantées par la mort récente du criminel de guerre Ratko Mladic. Simon Rico est notre correspondant en Bosnie.
2: Ces funérailles nationales en Serbie, début septembre, ont percuté le début de la campagne électorale bosnienne. En effet, Ratko Mladic est un symbole de la très difficile réconciliation entre Serbes, Croates et Bosniaques depuis la fin de la guerre il y a plus de trois décennies. Sa disparition a tellement relancé les querelles nationalistes que le membre bosniaque de la présidence tricéphale, Denis Bečirović, s'en est récemment inquiété à la tribune des Nations Unies.
3: Je veux publiquement avertir la communauté internationale que les dirigeants actuels de l'entité serbe, la Republika Srpska continue de menacer la paix et la sécurité de la Bosnie-Herzégovine et de la région.
2: Une fois de plus, l'inflammable rhétorique nationaliste a donc submergé la campagne bosnienne et éclipsé les vrais sujets, inflation et corruption avant tout, qui inquiètent autant les Serbes, les Bosniaques et les Croates. Le taux de participation devrait donc encore chuter et passer sous la barre symbolique des 50%. De toute façon, les trois quarts des Bosniens jugent leurs élections ni libres ni justes.
0: Les bureaux de vote sont ouverts depuis une heure en Bosnie. Ils fermeront à 19h. L'armée régulière du Yémen a bombardé la capitale Sanaa, tenue par les Houthis, des rebelles pro-iraniens. Les Houthis qui revendiquent l'attaque d'un site d'un géant du pétrole hier à Riyad. L'Arabie Saoudite soutient le gouvernement yéménite. Les hostilités entre les Houthis d'une part et l'Arabie Saoudite et le gouvernement yéménite d'autre part ont repris en juillet et ont ouvert un nouveau front dans la guerre au Moyen-Orient. Une semaine après les Mondiaux, place au championnat d'Europe en cyclisme avec un favori, Remco Evenepoel. Après sa déception au Canada, le Belge veut briller en Slovénie et remporter le maillot européen qui lui manque encore.
4: Je suis encore motivé, c'est sûr, c'était un des objectifs de cette année. Donc d'abord, faut gagner la course pour avoir le maillot. Donc je pense que c'est mieux de se concentrer sur la course et après on verra ce qui se passe. Mais c'est clair que ça motive, ça c'est sûr. C'est toujours un maillot. Donc je pense qu'après la semaine passée aussi, encore quelque chose à refaire. J'étais quand même déçu que j'étais pas présent sur la course, que j'étais pas en bonne forme. Donc voilà, ça c'est quelque chose qui a joué dans la tête les jours passés et qui me motive aussi pour faire beaucoup mieux.
0: Remco Evenepoel au micro de Laurent Bruvier. Les championnats d'Europe de cyclisme seront à suivre sur RTBF typique en télé et sur Ovio dès 12h20. En Formule 1, place au Grand Prix de Bahreïn ce matin. Il se déroulera en Malaisie en raison de la situation au Moyen-Orient. Pour la première fois de la saison, Max Verstappen partira en pole position. Le départ sera donné dans moins d'une heure à 9h et ce sera à suivre sur RTBF typique en télé. Le film 15-18 du réalisateur français Cédric Cannes a remporté le Bayard d'or du FIF, le Festival international du film francophone de Namur. Ce film relate le quotidien d'une unité de soins pédopsychiatriques pour adolescents de 15 à 18 ans. On va parler de découverte en profondeur à présent. Ce week-end, ce sont les Journées nationales de la spéléologie. C'est un sport relativement confidentiel en Belgique. Il y a environ 850 personnes affiliées dans des clubs de spéléo en Wallonie. Anaïs Tass et un petit groupe se sont faufilés dans le trou d'Aquin. C'est à Assès, en province de Namur.
5: On va rentrer dans un milieu qui est sombre, qui est humide. Il y a parfois un petit peu de buée aussi qui va se former. Cet ensemble fait qu'on a parfois une mauvaise estimation des distances.
6: Fabrice Dautrèpe, spéléologue et encadrant.
5: Donc, une des premières règles, on ne saute pas.
7: Voilà, si vous voulez me suivre, voilà, je suis dans la faille, je me tiens.
6: Premier mètre dans la grotte, première difficulté technique et première chute.
8: Ça va, tout le monde est rassuré ?
9: Oui.
6: Heureusement, sans conséquence. Le trou d'Aquin est une grotte école. Elle condense toutes les difficultés techniques qu'on peut rencontrer dans une cavité.
5: Alors ici, on va franchir ce qu'on appelle un laminoir. Donc on va devoir ramper entre deux parois pas très hautes.
10: C'est au suivant, tête en avant, à quatre pattes pour arriver jusqu'ici.
8: J'ai entendu le terme boîte aux lettres.
5: Oui, ça c'est le nom du passage technique qui est un petit peu plus loin derrière.
6: Pour les participants, les découvertes sont nombreuses.
11: C'est juste magnifique. Ce qui me plaît, c'est le niveau technique, le fait de toucher la roche. Enfin, c'est très minéral comme expérience.
12: Ça se passe très bien, c'est amusant.
13: Ça s'amuse bien, l'ambiance elle est bonne, les gens sont très légers. Ça...
14: Voilà. Et puis j'explique bien.
13: Oui, on est très bien encadré.
6: L'initiation dure environ 2 heures. Les participants parcourent 700 mètres et descendent 60 mètres sous terre.
0: Et des visites sont encore prévues aujourd'hui du côté d'Assès en province de Namur. C'est la fin de ces informations. Merci d'être avec nous.
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0: 4 octobre, dimanche, il est 8h, c'est l'heure de l'accordéon. Bonjour Marc Vernon.
1: Bonjour.
0: On accueille ensemble, on déroule le tapis rouge pour Michel Prouveau.
2: Bon, alors, vous exagérez.
0: Mais non, on avait envie de dérouler le tapis rouge, ah bon, il est bien en velours, comme ça, vous voyez.
2: Oui. J'aime ça, le velours.
0: Eh ben, je sais bien. Vous aimez les tapis rouges et tout. Vous allez bien?
2: Formidable. Bonjour à tous les deux. Et puis, bonjour à nos amis qui nous écoutent.
0: Et vous êtes nombreux. Merci d'être là chaque dimanche matin et jour férié, 8h, 9h, pour l'accordéon. On va jouer ensemble tout à l'heure, autant vous le dire. Comme ça, d'emblée.
2: Si l'être aujourd'hui.
0: C'est la bonne nouvelle de l'émission. En plus de l'accordéon, on vous offrira un album de Michel Prouveau. Si l'être.
2: Oui. Alors, donc, on va voir si vous êtes plus perspicace que la semaine dernière. C'était compliqué, hein.
0: C'est-à-dire que on n'était peut-être pas bien réveillés.
2: Ah bon?
0: Hein?
3: Oui, et puis on avait mal au ventre aussi.
0: Voilà, hein, on avait faim, la machine à café était en panne, il y avait un tout, vous voyez. Aujourd'hui, on est en forme, on va trouver ces 6 lettres. Avant ça, on va écouter de la musique, de l'accordéon, écoute notamment.
2: On continue dans le palmarès de l'accordéon, parce qu'après, il restera encore dimanche prochain, et après, c'est fini.
0: Oui, mais il y en a qui n'étaient pas là la semaine dernière ni la semaine d'avant. On va rappeler l'histoire, vous avez retrouvé des albums.
2: Voilà, en déménageant chez ma mère, donc j'ai retrouvé ces albums magiques qui sont uniques, introuvables. Et je vous en fais profiter.
0: Eh ben merci Michel, merci pour ces bons moments. On commence avec vous tout d'abord.
2: Voilà, tiens, j'ai joué un succès qui était connu grâce à André Verschuren qui s'appelle Luxembourg Polka.
0: Alors, magnifique.
2: Bah oui, bien sûr.
0: Et puis après.
2: Et après donc on aura tous les tubes en question, Reproche par Louis Péguri, Sombrero et Mantille par son compositeur Jean Dessalles.
0: J'adore.
2: Voilà, La marche des accords de Nulis Clonet par Marceau, Domino par Louis Ferrari, c'est lui qui l'a composé aussi. Donc là, c'est des originaux. Ils sont compositeurs et interprètes de leurs mélodies.
0: Et n'oubliez pas de préparer de quoi écrire pour noter les lettres qui feront partie de notre jeu. On en parle dans quelques instants, d'ailleurs.

0: bon dimanche avec nous, merci d'être là. Nous sommes ensemble jusqu'à 9h pour une heure d'accordéon. Il n'y a plus beaucoup d'émissions comme la nôtre d'ailleurs. Profitez-en, on va jouer aussi parce que c'est ça également, l'heure d'accordéon, un jeu qui vous permet de remporter un album de Michel Pruvot. 6 lettres, on ne garde que la première lettre du titre du morceau que Michel va jouer. En fait, vous allez en jouer 2 maintenant, il y en aura 6 en tout, donc 6 lettres. Voici les 2 premières lettres.
1: On cherche quoi ?
0: Ah oui, c'est vrai.
1: Ah, bah voilà, on cherche un groupe.
0: Ah, ça change des chanteurs et des chanteuses.
1: Un groupe belge.
0: Ah !
1: Première

0: Est-ce que le groupe existe toujours, le groupe qu'on cherche ?
1: Je suis pas sûr.
0: Vous n'êtes pas sûr.
1: Mais enfin, il a fait plein de succès.
0: Oh
1: ouais. Ouais, plein de tubes. Ouais.
0: Bon, bah écoutez, on va le trouver un petit peu plus tard. Tout à l'heure, on aura encore 4 lettres à découvrir. Avant cela, vous nous jouerez quoi tout à l'heure ?
1: Ah, je veux jouer quoi ?
0: La montagne.
1: Vous connaissez ?
2: Ferra.
1: Grand succès.
0: Oui, mais oui, que la montagne est belle. Voilà. C'est beau, ça ?
1: C'est joli. Hein.
0: Super beau.
1: Bah, j'essaye de m'appliquer pour vous faire plaisir.
0: Ah, merci, Michel. Avant cela, on écoute.
1: Alors, Marceau, donc, à la marge des accordéonistes lyonnais, encore un tube. Après, Domino, donc, vous rappelez de ça, Domino ?
0: Oui.
1: Donc, là, ce sera joué donc, par Louis Ferrari, le compositeur de cette mélodie. Là, ce qu'on entend, ce sont que des compositions des accordéonistes qui ont fait des tubes avec tout ça.
0: Très bien. Et puis on vous écoutera aussi tout à l'heure. C'est tout ça, l'accordéon. On vous souhaite un excellent dimanche avec nous. Allez, bâillez et tirez-vous, la vie est belle. C'est dur, Marc Vernon, ce matin.

0: C'est chaque fois, à chaque fois que vous nous jouez, on oublie toujours le titre.
1: Ça, c'était Les Chaussettes Noires.
0: Oh. Ça vous dit rien, Marc? Vous pourriez au moins trouver une lettre.
2: Alors, moi?
0: Lettre suivante. Ah oui.
1: Ça, c'est le titre.
0: Donc, avec ce qu'on a là, on sait déjà que dans le groupe, il y a deux mêmes lettres.
1: Oui, mais... Oh,
0: je crois que j'ai trouvé.
1: Ah bon?
0: Je pense, et je pense que le groupe existe toujours, si c'est celui-là. Mais il est belge, un groupe belge. Je pense que...
1: J'avais fait un jour, ils m'ont fait jouer de la...
0: Non, c'est pas ça.
1: Et, un jour, ils m'ont fait jouer dans un enregistrement télé de l'accordéon avec eux, et c'était « Dis ce qu'on aime ». Vous vous rappelez de ça?
0: Ah oui, non mais c'est pas ça, moi c'est pas... Oui, mais... Oui.
3: Ah oui, bien sûr.
0: Ce serait ça?
1: Oui.
0: Vous rigolez. Mais donnez la réponse, vous.
3: C'est fait.
0: Mais enfin. Bon, si vous avez trouvé la réponse, si vous avez entendu Marc Vernon, le numéro du WhatsApp de l'émission va vous servir à remporter un album, va vous aider plutôt à remporter un album de Michel Pruvot. On rappelle ce numéro?
2: 0472 50 60 70.
0: Vous allez encore être appelé à la direction, vous. Hein.
2: Encore. C'est pas grave.
0: C'est l'habitude.
1: Une fois de plus.
0: Vous connaissez l'étage maintenant dans le nouveau bâtiment.
2: Oui, je connais. Oui. Et je connais le tarif aussi. Hein.
1: Bon, je vais vous chanter une petite chanson, tiens. Ça vous gêne
0: quelle
1: pas?
0: Quelle bonne idée, mais pas du tout.
1: C'est interdit.
0: Ah.
1: Vous connaissez?
0: Non, mais je vais écouter.
1: C'était Alain Delorme qui chantait ça dans sa carrière.
0: Ah, du Crazy Horse.
1: Il a fait un bon succès. Ça. Tant que j'y pense, là, ça me vient de traverser l'idée. Je vais vous faire la bise de la part de Nono des Chocolates.
0: Mais non.
1: Oui. J'ai vu hier. Mais tu lui feras la bise.
0: Sacré Nono. Je lui ai envoyé un petit message.
1: Voilà.
0: C'est vrai que parfois, il me les fait en direct, il m'envoie un petit message. Bon, ben, bisous, Nono.
1: Il va venir chanter dans mon émission. Il vient d'enregistrer une chanson tout seul, en solo. L'Italiano.
0: Terrible chanteur, terrible danseur aussi, Nono. Ouais, ouais. Et puis, ben, quelle belle personne. Oh là là.
1: C'est vrai. Bon, alors, après, donc, quand j'ai chanté ça, après, on aura Willy Stacquet, hein, comme plus normal, belge. La

marche des petits Pierrot. Et puis Médard Ferrero, la Mazurka Fantasy. Alors ça, les amateurs d'accordéon, ouvrez bien les oreilles. C'est unique, introuvable et injouable. Et après, on rejouera.

Allez, il nous reste deux lettres à trouver. Faites pas semblant de chercher, Marc Vernon. Vous avez donné la réponse à l'antenne tout à l'heure. Bon, les deux dernières lettres quand même, Michel. On ne garde que la première lettre du titre du morceau.

0: Regarde un peu cette fille-là.
1: C'est Johnny, hein. C'est Johnny, hein. Ouais, ouais.
2: Ah, je me souviens plus.
0: Et regarde un peu celle qui vient. C'est la plus belle de tout le quartier. Quand même, ma petite Carinette.
2: C'était tout au début, ça, de sa carrière. Hein,
0: Johnny. Non, quand même pas.
2: Mais j'étais à l'heure de Chantal Goya, moi, à cette époque-là. Hein. Et de L'île aux enfants, hein, attention. Bon, mais si vous avez trouvé la bonne réponse, bien évidemment, vous n'hésitez pas à nous envoyer un message WhatsApp. Les messages sont gratuits. Le numéro est le...
1: 0472 50 60 70.
2: Avec la bonne réponse, bien évidemment. Votre nom, prénom, adresse complète et votre adresse email. Bonne chance à tous. Le gagnant ou la gagnante sera recontacté après l'émission. Michel, maintenant c'est à vous, avec l'accordéon dans les bras, vous nous interprétez.
0: Un grand succès de 1965 de Jean Ferrat, grand maître de la chanson, La Montagne.
2: Et vous pouvez bien sûr écouter Michel et le regarder aussi sur notre page Facebook.

0: bravo, je... Michel.
1: Belle chanson.
0: Top. Super.
1: C'est une super chanson.
0: Oh, magnifique, ouais. Magnifique. Bravo. Et vous l'avez bien sublimé bravo. Au son de l'accordéon. Bravo. Et merci. Vous pouvez bien évidemment revoir, réécouter Michel sur notre page Facebook, mais aussi sur Ovio. Et tout est gratuit, on le précise.
1: Ouais, même nous.
0: Mais absolument, absolument.
2: Alors, je ne suis pas d'accord.
0: Ah, vous êtes grave, vous. Bon, on n'écouterait pas un peu de musique encore?
1: Oui, alors Léon Réter, qui lui a composé ce tube magique, Les Roses Blanches.
0: C'est vrai?
1: Vous rappelez de ça?
0: Bien sûr. C'est la chanson des fêtes des mamans, hein, ça.
1: Donc, c'est lui qui l'a écrit et c'est lui qui va nous la jouer. Compositeur, interprète, Adolphe de Prince Joyeux Connery. Et moi, je vous jouerai Reine de Musette.
0: Et gold. Après, on vous donnera la bonne réponse. Voilà. Ce sera vous, Marc Vernon. Vous l'avez déjà donné, d'ailleurs. Ouais,

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1: Est-ce que vous êtes

0: Bon, alors les amis, il est l'heure de clôturer notre jeu. Bientôt l'émission aussi. La réponse était...
1: Mais vous êtes fous. Oui, c'est ça.
0: Oui,
1: c'est
0: ça.
1: Ouais,
0: c'est vrai.
1: Ouais. Écoutez.
2: Mais vous êtes fous. Oh oui. Mais vous êtes fous. Mais vous êtes fous. Oh oui. Mais vous êtes fous.
1: Chouette, hein.
0: Daddy
1: chouette,
0: Kate, hein. Tout, ouais. J'adore toujours.
3: Benny B.
0: Oui, il bouge encore beaucoup. Hein.
3: Oh, c'est bien.
0: Ouais. Chouette. On a d'excellents DJ en Belgique. D'excellents. La nouvelle génération aussi, d'ailleurs. Je pense à Henri PFR, à Alex Germis et tout. Franchement, Douy et compagnie. Excellent. Merci, Michel, d'avoir mis Benny B à l'honneur. On recommence la semaine prochaine, bien
3: tiens,
0: évidemment.
3: Nous
0: serons le 11 octobre. Bon dimanche à tous.
3: Salut, à bientôt.
0: Et vous pouvez peut-être d'ailleurs demander Benny B dans quelques instants, puisque vous devenez les programmateurs de l'émission. Qui sait ? C'est peut-être une idée qu'on vous a donnée là. Bon dimanche, à la semaine prochaine, les amis.
3: Salut. Ciao.

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1: Merci Michel, Karine et Marc pour ce bon moment d'accordéon. Bonjour à tous, bon dimanche. Vous êtes sur Viva Plus, il est 9h et voici le journal.
2: Un dimanche encore sous les chiffres pour les principaux ministres du fédéral, avec dès ce midi une réunion sans doute au finish sur la table, la deuxième version de la note de Bart De Wever sur le budget. Garder le dirigeant de gauche Lula au pouvoir ou lui préférer son rival d'extrême droite Flavio Bolsonaro? Le Brésil vote pour son président dès aujourd'hui, premier tour de ces élections qui s'annonce très serré entre ces deux candidats. Le titre européen manque encore à son palmarès. Remco Evenepoel espère le décrocher lors de la course en ligne de 7 euros en Slovénie tout à l'heure. Plus il sent fort, plus il est bon selon les amateurs du fromage de Herve, et ça fait 30 ans qu'il ne peut être imité. Il a le label AOP, appellation d'origine contrôlée. Bonjour. Une pause depuis hier soir jusqu'à ce midi pour les ministres de l'Arizona avant de reparler budget fédéral. Au finish, sans doute, jusqu'ici les discussions sont dites constructives. On verra si ça va continuer. Robin Duculot, tout à l'heure, c'est la version numéro 2 de la note de Bart De Wever qui va être abordée.
3: Oui, c'est bien ce plan élaboré par le Premier ministre qui servira de base aux discussions. Les ministres entrent donc dans le vif du sujet après la journée d'hier consacrée à des questions plus techniques. Alors, cette note, elle comprend quoi? Eh bien, elle liste l'ensemble des propositions que Bart De Wever envisage pour boucler le budget avec, on le rappelle, l'objectif de trouver 10 milliards d'ici 2029. On parle d'une V2, d'une version remaniée, car un premier jet de la note avait déjà fait l'objet d'un tour de table sans permettre de rapprocher les points de vue. Elle était par exemple jugée trop axée sur la fiscalité par le MR, elle coupait trop dans la santé pour les engager. La nouvelle note, elle est censée mieux tenir compte des exigences formulées par les différents partenaires. Alors cela permettra-t-il de dégager un accord? À voir, car il subsisterait de gros déséquilibres. Mais les ministres se donnent la journée et même la nuit prochaine s'il le faut pour aplanir leurs différences de point de vue.
2: Et la date butoir approche dans moins de 10 jours, le 13 octobre, jour de déclaration de politique générale du Premier ministre à la Chambre. Et à Bruxelles, c'est demain cette déclaration de politique générale pour le ministre président bruxellois. Donc le gouvernement de Boris Dilies veut lui aussi rapidement aboutir pour ce budget. Objectif, je vous le rappelle ici, limiter le déficit à 700 millions d'euros. L'équipe bruxelloise se retrouve en ce moment et hier ça coinçait notamment pour un manque de transparence dans les données exposées. Demain, pas de cours avant 10h dans les écoles de Wallonie-Picarde et de Mons-Borinage, les écoles gérées par la province de Hainaut, 16 écoles en tout. Une mesure de sécurité pour éviter de nouveaux débordements comme lors des rassemblements d'élèves du secondaire vendredi. Une situation qui va être réévaluée au fil des heures, avec une attention particulière pour les écoles d'Ath, de Tournai et de Leuze, concernées par les premières manifestations. À Liège, théâtre aussi de ces manifestations. Là, la décision a été prise, les écoles rouvrent demain. Une collision en mer au large des côtes norvégiennes cette nuit, un pétrolier et deux cargos. Il n'y a pas de blessés, mais les trois navires auraient subi des dommages. Les autorités craignent un risque de marée noire. Au Brésil, premier tour des présidentielles aujourd'hui. Ça se joue entre deux favoris. Lula, 80 ans, l'actuel dirigeant de gauche, va-t-il rempiler pour un quatrième mandat? Ou son rival d'extrême droite va-t-il s'imposer, Flavio Bolsonaro, 45 ans, fils de Jair, l'ancien président du Brésil, condamné pour tentative de coup d'État? Lors de cette campagne, en tout cas, les deux camps ont misé sur la jeunesse, car au Brésil, le vote est possible dès 16 ans. Reportage à Rio d'Aliénor de Matos.
4: Il est presque 13h dans le centre de Rio de Janeiro. Une partie des élèves du lycée public Pedro II vient de terminer les cours. Dès la sortie, un militant de gauche tracte discrètement, tandis que le vendeur de boissons ambulant incite à voter Flavio Bolsonaro.
5: On fait le 22, le numéro de Bolsonaro.
4: Cette pression entre gauche et droite, Joaquim, 16 ans, l'a sans monter. Sa génération n'a pas connu les heures de gloire du parti de Lula, depuis entaché par plusieurs scandales.
6: On voit bien tous les scandales qui sortent et toutes les choses horribles que la droite fait. Et même avec ça, on a beaucoup d'amis de notre âge qui vont voter pour eux.
4: Selon un dernier sondage, 55% des 16-25 ans se revendiquent de droite ou d'extrême droite. C'est bien plus qu'aux dernières élections. Lors d'un événement rassemblant des étudiants évangéliques, nous rencontrons Julia Di Castro. Elle a 24 ans et c'est la plus jeune candidate au poste de députée nationale. Elle s'empare d'un sujet qui compte beaucoup pour la jeunesse brésilienne, la liberté de pratiquer sa religion.
7: 70% des jeunes de 16-24 ans rejettent le gouvernement de Lula. Je crois qu'aujourd'hui, la droite est le seul parti qui respecte notre religion et nous permet de la pratiquer librement.
4: Près de 20 millions d'électeurs entre 16 et 25 ans pourraient faire basculer l'élection, alors que Lula et Flavio Bolsonaro sont au coude à coude dans les derniers sondages.
2: Et verdict final lors du second tour d'ici 3 semaines. Un scrutin en tout cas fort suivi depuis les États-Unis par Donald Trump. Le président américain soutient le clan Bolsonaro. Jour d'élection aussi en Bosnie, élection générale. Près de 3,5 millions d'électeurs doivent choisir les responsables de différents niveaux de pouvoir. La Bosnie est aussi un millefeuille institutionnel. Ce vote fait d'ailleurs remonter les profondes divisions communautaires entre bosniaques, serbes et croates. Une semaine après les mondiaux de cyclisme, place à l'Euro en Slovénie. Avec un favori, Remco Evenepoel. Le Belge a déçu lors des championnats du monde le week-end dernier. Il veut donc briller aujourd'hui lors de cette course en ligne européenne, d'autant plus que le parcours ici lui convient mieux.
8: Il y a une seule vraie côte sur le parcours. C'est un parcours qui me plaît pour vraiment faire la course.
9: La Belgique va encore une fois être la grande favorite avec vous, mais vous allez encore devoir endosser toute la responsabilité.
8: Oui, mais je pense qu'on a on a un groupe assez équilibré pour cela. Et ça dépendra aussi un peu du feeling du jour, qui va rouler quand. Mais voilà, je pense que le groupe, il est très très fort pour ce parcours. Je pense qu'on sait quoi faire et pourquoi on est ici.
2: Remco Evenepoel au micro de Laurent Bruvier. L'Euro de cyclisme, c'est à suivre sur RTBF typique et sur Ovio dès 12h20. Et aujourd'hui, ça se passe aussi sur les tatamis. Début des mondiaux à Bakou en Azerbaïdjan. Et 3 Belges combattent. Jor Verstraten en moins de 60 kilos. Et chez les dames, Loïs Petit et Victoire Sibyl en moins de 48 kilos. À Namur hier soir, c'est 15-18, le dernier film du réalisateur français Cédric Kahn qui a reçu le Bayard d'Or au FIF, le Festival international du film francophone. 15-18 nous plonge dans un service psychiatrique pour les ados de 15 à 18 ans, un service à bout de souffle. Un cube orangé que notre odorat repère à des kilomètres, le fromage de Hervé. Depuis 30 ans, impossible de tricher pour l'imiter. Il bénéficie d'une appellation d'origine protégée, un label AOP qui garantit sa production sur le plateau de Hervé avec un savoir-faire particulier. Thomas Mikils et David Watley ont pu suivre ce rituel.
10: Dans la fraîcheur de la cave, un geste se répète depuis des générations.
11: Ce n'est pas un art, c'est une façon de vivre.
10: Laver, frotter, retourner chaque fromage à l'eau salée, un rituel qui façonne tout le caractère du Hervé, Madeleine Hansen, de la fromagerie du Vieux-Moulin.
11: Il faut du lait frais, du lait d'ici, il faut que les vaches aient un certain parcours, il faut une certaine alimentation. Nous, on doit aller chercher le lait de 2 jours maximum, on doit le transformer de suite.
10: Il y a 30 ans, ce savoir-faire a été reconnu par une appellation d'origine protégée, l'AOP. Mais pour l'obtenir, et surtout la garder, plusieurs critères stricts doivent être respectés. Francis Bebron, responsable marketing chez Terre de Fromage.
12: On produit du fromage de Hervé ici depuis le XIIIe siècle. Et donc ce savoir-faire, il s'est multiplié chez tous les agriculteurs de la région et ce qui a fait un patrimoine régional. Et c'est grâce à ça qu'on a pu obtenir l'appellation d'origine protégée il y a 30 ans.
10: Chaque année, plus de 300 tonnes de fromage de Hervé sortent des caves du plateau.
2: Et pour fêter ces 30 ans de ce label, c'est la fête au Hervé à Hervé aujourd'hui, avec dégustation et animation. Voilà pour l'essentiel de l'info. Belle journée à toutes et tous.
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1: Merci Yasmina. Et vive le fromage de Hervé dans une petite tasse de café comme ça. Ah oui.
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1: Ouais, on va tremper la musique. Allez, c'est parti dans Toaster. Non, vaut mieux pas. On risque d'avoir des petits courts-circuits. On n'est pas là pour ça. Bonjour à tous. Ravi de vous retrouver. Jusqu'à midi, effectivement, les auditeurs sont les programmateurs Survivre Plus. Vous êtes les programmateurs. Que vous soyez accompagnés d'un peu de viennoiserie, d'un peu de fromage de Hervé sur une tartine toastée, c'est comme vous voulez. On est à la maison, on est entre amis, on est là pour bien s'amuser et bien s'écouter de bonnes plaques comme d'habitude. Vous connaissez les deux possibilités. Vous avez WhatsApp et vous avez le groupe Facebook Viva Plus. Voilà, venez nous rejoindre, faites-vous plaisir et hop là, direction l'Italie. La canzone italiana, si. 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Umberto Tozzi, Gloria, Gloria a Giulio Pietri. Eve, lève-toi. Bon, voilà, oui, je vais me calmer, vous inquiétez pas, tout va bien, tout est sous contrôle.

0: On se lève tous pour la bonne musique. Bon réveil, hein, c'est le gars, si vous faites la grâce mat. Françoise Hardy, on va faire des petits ronds dans l'eau dans un instant. Vous avez demandé aussi Chadet ce matin.
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0: La demande de Cathy qui datait d'hier samedi, puis on est un peu à la bourre en fin d'émission, donc on a joué ce superbe titre. Ce matin, il y en a d'autres qui arrivent. Luc de Liège avec La Madrague, on ira écouter Brigitte Bardot, le titre Fred de Claude François aussi qui a été demandé par Maggie. Tout ça dans les prochaines minutes. Armelle Delmel nous rejoint, c'est une première en ce qui nous concerne. Bonjour Armelle.
1: Bonjour.
0: Bienvenue sur Viva Plus.
1: Merci.
0: Alors, ce blocage anticyclonique en cours nous offre encore une belle journée aujourd'hui au niveau météo.
1: Oui, effectivement, on va encore pouvoir profiter.

0: Oh, il est sympa ce titre. Ça faisait un petit temps qu'on l'avait plus entendu. Hein. Viva Plus est là, heureusement.
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0: Et la fiesta sur Viva Plus, on aime évidemment ça aujourd'hui et comme tout le temps. Voilà, comme tout le temps, on aime venir souhaiter des anniversaires. Bon anniversaire aujourd'hui si vous le fêtez en ce 4 octobre. J'ai bien regardé dans la boîte aux lettres, on a pas reçu de courriel, ça ne devrait pas tarder. Pour les prochains jours, aujourd'hui on souhaite un bon anniversaire au rayon des stars, à Julien Clerc. Maladie, 79 ans pour Juju, 67 pour Chris Lowe, musicien des Pet Shop Boys. Venez se dire un anniversaire sur Viva Plus avec Bernard Doé à partir de la semaine prochaine, le week-end également. Les annives sur Viva Plus, c'est 7 jours sur 7, non-stop. Un simple courriel avec vos petits doigts joufflus, vivaplus@rtbf.be. Une petite bafouille pour accompagner ce message, un objet évidemment, qui nous dit anniversaire pour la date du quantième. Et voilà, et c'est parti, on fait le job, vraiment, sans aucun souci. On fait le job tous les week-ends, 9h midi, diffusez vos disques. Et on part chez Cassandra pour cette demande d'hier qu'on va honorer ce matin. Voici Sade, Paradise.

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Elle est magnifique cette balade. Hein. Bon, on va pas partir tout de suite. Non, on a du pain sur la planche. Ah, vous me faites travailler le week-end, hein. Ça c'est le moins qu'on puisse dire, hein, quand je sors d'ici. Mais c'est une belle fatigue, hein. C'est quelque chose de magnifique, voilà, c'est à peu près un moment de communion. Ouais, voilà, ça dimanche, ça tombe bien, voilà. Ne m'appelez pas sa sainteté, hein. Non, l'auréole, c'est pas possible, c'est pas pour moi. Bienvenue, si vous nous rejoignez peut-être à l'instant, il est 9h47, nous sommes en direct, il y a deux possibilités pour nous joindre. Eric, lui, il a opté pour le WhatsApp, il a simplement codé dans son smartphone le numéro WhatsApp de Viva plus 0472 50 60 70. Nous avons demandé Victor Laszlo, Bagdormen, et puis d'un autre côté, on a des petits messages de Cathy ce matin, de Nancy, Véronique est là, Luc de Liège également que je salue. Marie-Jeanne, Françoise qui nous dit coucou Geoffrey. Eh oui, on est le 4 octobre et ce dimanche je propose Beautiful Sunday. Pourquoi je me suis encore trompé sur les dates en s'appelant date, avec un H évidemment. Là j'ai fait ça ce matin. Quand j'étais à l'antenne sur Vivacité ce matin, j'ai dit que nous étions le 4 septembre. Il n'y a pas longtemps, j'ai dit qu'on devait être le 26 septembre, j'ai dit que nous étions le 26 décembre. Bon, oui, toutes les frites sont pas vraiment dans le même sachet. Allez, on va se concentrer. Victor Laszlo, donc vous l'avez demandé, Eric, on écoute ce matin. Quel chouette titre.

0: Dis-moi, cette télé, c'est vraiment n'importe quoi.
1: Ah oh, bah tu vois, j'ai bien aimé, moi. Oh,
0: bah toi, bien sûr. Dès qu'il y a une femme nue quelque part. Oh,
1: il
0: fait chaud.
1: Ah oui, il fait chaud. Hein.
0: Tiens, j'en fais autant.
1: Ouais, tu te mets nue?
0: Oui.
1: Ah ben moi aussi,
0: t'as. Bien fait.
1: On s'en parlait ça, là-bas. L'autre jour, à la télé, ils l'ont dit dans l'émission. 45% des Français couchent à poil.
0: Oui, et après, ils s'étonnent d'avoir des rhumatismes.
1: Oui. Oh ben, c'est un brevet de longue vie. Ils l'ont dit aussi,
0: ils
1: ça.
0: Ils l'ont dit aussi, j'ai entendu. Ils l'ont dit.
1: Dis-moi.
0: Quoi?
1: On essaye.
0: Mais quoi?
1: D'avoir les rhumatismes.
0: Quoi? Tu es bête. Mais je t'aime bien.
1: Moi non plus.
0: Serge.
1: Oui.
0: Éteins.
1: Ah bon, tu...
0: Éteins.
1: Tu veux que j'éteigne
0: ouais,
1: déjà?
0: Oui.
1: Bon. Voilà. Plus j'y repense et plus je trouve qu'elle était drôlement bien roulée, la petite à la télé.
0: Encore?
1: J'aurais 20 ans de moins, je te jure que... Ah oh bah, t'as tort de rigoler. Elle te ressemblait.
0: Oh bah merci. Mmh. Ah non, j'étais mieux qu'elle.
1: Oh, c'est à voir, toi.
0: Mais c'est tout vu. Ça, chez moi, c'était mieux.
1: Quoi, ça? C'est ça?
0: Oh, ça peut-être pas. Mais ça, sûrement.
1: Ah, tu parles de ça que je tiens?
0: Oui,
1: hein?
0: Non, là, chalet.
1: Hein? Ah oui, ça, peut-être.
0: Oui. Et ça aussi, hein?
1: Quoi? Où?
0: Ça, là, non, là. Là, non, là, là, là, ça, ça, oui.
1: Ça?
0: Oui.
1: Là?
0: Oui. Rappelle-toi, alors.
1: Ah, hein? Oui, ça, je dois dire, c'était pas mal. Je me rappelle.
0: C'est pas drôle, écoute. Tu me chatouilles. Tu me chatouilles.
1: Tu dis que c'est pas drôle, mais tu rigoles quand même. Hein?
0: Ah, tant pis pour toi, je t'en fais autant. Ah. Allez.
1: Arrête.
0: Non. Arrête. Mais à quoi ça t'avance?
1: Rien, c'est bon. Hein?
0: Qu'est-ce qui est bon?
1: Mais de rigoler. C'est toujours ça.
0: Oui. C'est toujours ça de prix.
1: Oui.
0: Oui. Oh!
1: Viens.
0: Et ça?
1: Oh, ben ça alors?
0: Oh! J'y croyais plus.
1: Ah, oh, moi non plus. Oh. On a bien fait d'en parler,
0: oui.
1: Tu vois.

0: cette télé.
1: Dis-moi, Jane.
0: Oui.
1: Mais le rectangle blanc. Hein.
0: Oui.
1: Mmh.
0: Oui. Mmh.
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Les demandes de la région du centre. Françoise qui voulait son Beautiful Sunday avec Daniel Beaune ce matin sur Vivre Plus. Le retour de Bruno, de Tracy aussi ce matin, ou encore Nancy. Voici Barbara Streisand dans les prochaines demandes. 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

0: Ouais, je vous prie de m'excuser, l'extrait de Barbara Streisand qu'on écoutera entièrement un peu plus loin dans l'émission. Voilà, mauvais timing pour l'animateur, ce n'est pas bien.
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0: Merci d'en joindre dans les auditeurs sur les programmateurs sur Viva Plus. Hélène Romy nous informe dans quelques instants, il est 10h.
2: Bonjour. Après des questions plus techniques hier, les principaux ministres du gouvernement fédéral doivent entrer dans le vif du sujet aujourd'hui. Et quel sujet? Le budget. Ils recherchent 10 milliards d'euros, des économies, des recettes à faire d'ici 2029. Les discussions reprendront sur le temps de midi. Bart De Wever, le Premier ministre, a revu et corrigé sa proposition initiale. La réunion n'a pas d'heure de fin. On parle d'une réunion au finish. Le chancelier allemand est arrivé à Kiev en Ukraine. Il est accompagné de dirigeants d'entreprises du secteur de la défense. Selon des responsables du gouvernement allemand, Friedrich Merz doit annoncer un ensemble de mesures comprenant notamment le déblocage d'€1 milliard d'aide militaire et de 350 millions d'euros pour la réparation des infrastructures énergétiques en Ukraine. Cette visite devrait également permettre de finaliser un accord de production conjointe de différents types de drones. Lula ou Flavio Bolsonaro, le Brésil doit choisir son président et il y a deux grands favoris. Lula, 80 ans, qui brigue un quatrième et dernier mandat. Et Flavio Bolsonaro, 45 ans, le fils de l'ancien président d'extrême droite, Jair Bolsonaro. Chez nous, une centaine d'entreprises wallonnes et bruxelloises ouvrent leurs portes au grand public aujourd'hui à l'occasion de la journée découverte entreprise. Artisans, petits commerces, entreprises familiales feront découvrir leur savoir-faire. Des lieux parfois fermés au public aussi accueilleront des visiteurs. Une semaine après les mondiaux de cyclisme, place au championnat d'Europe ce dimanche avec un favori pour la course en ligne, Remco Evenepoel. Le Belge veut ce maillot européen, c'est le seul qui manque dans son armoire de champion. Cette course sera à suivre sur RTBF typique en télé et sur Ovio dès 12h20. Le Grand Prix de Formule 1 de Bahreïn retardé ce matin. Il a lieu en Malaisie vu la situation au Moyen-Orient. Ce Grand Prix est retardé à cause des conditions météo avec de très fortes pluies au-dessus du circuit. Max Verstappen partira en pole position. Début aujourd'hui des mondiaux de judo à Bakou en Azerbaïdjan. Ce dimanche ça commence fort avec trois Belges sur les tatamis. Jor Verstraten en moins de 60 kg mais aussi Loïs Petit et Victoria Sibyl en moins de 48 kilos. C'est la fin de ces informations. Merci de passer votre matinée avec nous.
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0: là.
1: Julien Clerc qui fête son anniversaire aujourd'hui. On en a parlé tout à l'heure si vous n'étiez pas là. Les auditeurs sont les programmateurs jusqu'à midi. Vous avez des pièces à mettre dans le jukebox. C'est à vous de faire le job. Sur Viva Plus, comme tous les week-ends, soyez les bienvenus dans cette nouvelle heure. Magda va nous faire découvrir son choix dans quelques instants. On a aussi Réjeanne, Corinne, que je salue ce matin. Et les prochaines demandes de Miss Roussos, Goodbye, My Love, Goodbye. Ou encore Little Eva, Locomotion. On va vous faire swinguer ce matin avec Léo Sayer également. Voilà le prochain quart d'heure sans interruption sur Viva Plus.
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0: Et pas de problème de moyen de locomotion. Non, on se tient main dans la main. On voyage sur Vive Plus. Avec plein de belles balades qui arrivent dans quelques instants. Et avec une météo assez agréable pour aujourd'hui. Météo qui est signée par Armel Delmel. C'est joli ça. Armel, ça rime. Hein. Oui, bon, c'est pas vrai. Bon. Bon, aujourd'hui donc un très bel après-midi en perspective, avec un soleil qui sera bien présent, quelques cumulus qui vont se développer par endroits. On a un peu de brouillard là ce matin, ça dissipe évidemment. Température toujours bien douce pour un début octobre, hein, pour rappel. 19 à 23 degrés, ce petit vent faible aussi pour compléter cette journée. Et puis cette nuit restera calme, il va favoriser en fin de nuit quelques formations de brume ou de brouillard. Tout au nord du pays et sur les Flandres, le ciel devrait être assez étoilé, à peine légèrement voilé. Les températures pour cette nuit, 8 à 11. Et la tendance pour demain, bah écoutez, même programme, avec quelques bandes brouillard pour débuter comme aujourd'hui dimanche. Grisaille, c'est étendu et parfois dense, notamment sur l'ouest et le nord, mais pouvant cette fois déborder jusqu'au nord du Sillon Sambre-et-Meuse. Temps ensoleillé pour demain. À peu près comme lundi dernier, les températures de 20 à 23 degrés.
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0: On ne recycle pas sur Viva Plus. Non, non, c'est tous ces tubes, tous ces hits. Reste éternel, ce sont les vôtres. Et voilà, c'est vraiment la grande magie de cette radio. Merci de la faire vivre. Merci d'être là depuis la première heure pour certains. Mais merci aux autres également de communiquer autour de vous, de dire, mais tiens, il y a une chouette radio. Si tu aimes les années 50, 60, 70, 80, c'est Viva Plus. Ah ouais, c'est vrai, ça existe. Ouais, franchement. Et voilà, simplement une radio DB Plus aujourd'hui qui coûte une vingtaine d'euros dans les grands magasins. Il y a une campagne d'ailleurs en ce moment que vous entendez sur la radio de la RTBF. Avec évidemment maradio.be. 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Bon. Puisque vous êtes là, vous nous écoutez, donc pas besoin de faire ça, vous êtes là pour écouter vos disques, vous venez demander, on va partir chez Marie-Christine. Bonjour Geoffrey, merci pour votre jovialité communicative. Avec plaisir Marie-Christine, ça fait un grand plaisir. Je pense qu'il y a bien demi-siècle que je n'ai plus entendu ce titre. Full Around and the Feel and Love d'Elvin Bishop. Cela me ferait un immense plaisir de l'entendre. J'avais 15 ou 16 ans à la sortie de ce 45 tours. Souvenez-vous, comme si vous aviez 15 ans hier, le voici.

Un petit coucou tous les week-ends, vous frappe à la porte, il y a de la lumière, on est là. On essaye, à mesure du possible, de passer vos disques, si on les a, évidemment. Ça s'appelle les auditeurs sont les programmateurs, et vous êtes, bah oui, véritablement les programmateurs de Vive Plus. Un peu de Romantics, Talking in Your Sleep. Et puis une prochaine demande également dans un instant. Une demande qui vient de WhatsApp, 0472 50 60 70. Et le groupe Facebook Vive Plus, un très très bon dimanche avec nous.

0: Bonjour Jean-Pierre, c'est Chantal. Serait-il possible d'entendre « Il suffirait de presque rien » de Serge Reggiani? Merci beaucoup, bonne émission et à bientôt. Au revoir.
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Ah, il aimait ça, ces marquises, hein, survolé de son petit avion, le grand Jacques. Merci pour cette belle demande signée Viva Plus. Toutes ces demandes, évidemment, on a ça dans notre commerce, comme on dit. Après, vous venez l'alimenter, effectivement. Hein. Ben voilà, c'est un petit message qu'on a reçu de Virginie et Maria, que je vous embrasse. Bon dimanche, avec ce qui suit. Eh, c'est plutôt pas mal. Eh ben oui.

0: là, bon dimanche à tous, bienvenue sur Viva Plus.
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0: Dernière heure, des auditeurs sont les programmateurs sur Viva Plus avec d'autres titres qu'on va s'écouter dans un instant. Bon, c'est à 11h. Voici l'info. Bonjour.
2: Bonjour à toutes et tous. Suite et probablement fin aujourd'hui des discussions budgétaires au fédéral. Les principaux ministres de l'équipe de Weaver se retrouvent à 13h. C'est la deuxième fois que le Premier ministre émet une note. Elle servira de base aux discussions. Les ministres entrent donc dans le vif du sujet après la journée d'hier consacrée à des questions plus techniques. Cette note liste l'ensemble des propositions que Bart De Wever envisage pour boucler le budget avec, on le rappelle, l'objectif de trouver 10 milliards d'euros d'ici 2029. C'est aujourd'hui la journée porte ouverte entreprises en Wallonie et à Bruxelles. Une centaine d'entreprises accueillent le public pour présenter leurs activités, leurs métiers et leurs savoir-faire, des lieux en général fermé au public. Le trafic des trains est interrompu entre Namur et Flémalle-Haute à cause de dégâts à la caténaire. L'interruption devrait durer plusieurs heures. Un service de bus de remplacement va être mis en place par la SNCB qui conseille aux voyageurs se rendant à Liège-Guillemin depuis Namur de voyager via Bruxelles-Nord. Élection présidentielle ce dimanche au Brésil. Les quelques 160 millions d'électeurs devront choisir entre le président de gauche, Lula, qui brigue un quatrième mandat, et son rival conservateur Flavio Bolsonaro, le fils de l'ancien président d'extrême droite, Jair Bolsonaro. Aujourd'hui, c'est le premier tour et les sondages donnent les deux candidats quasiment à égalité. Pour les départager, si ce n'est pas fait aujourd'hui, un second tour aurait lieu le 25 octobre. Le chancelier allemand Friedrich Merz est arrivé à Kiev, accompagné de dirigeants d'entreprises du secteur de la défense. Il vient afficher son soutien au président ukrainien Volodymyr Zelensky, alors que la Russie intensifie ses attaques contre l'Ukraine. Dans le cadre de sa visite, Friedrich Merz annoncera un ensemble de mesures qui comprend le déblocage d'1 milliard d'euros d'aide militaire et de 350 millions d'euros pour la réparation des infrastructures énergétiques. Ce matin, pendant la visite du chancelier allemand, un pont a encore été attaqué par un drone russe. En sport, du cyclisme bien sûr, avec la course en ligne messieurs au championnat d'Europe en Slovénie. Remco Evenepoel caresse le rêve de décrocher le seul titre de champion qui manque encore à son palmarès, celui de champion d'Europe en ligne. L'an dernier, Evenepoel avait pris la deuxième place derrière Pogacar. La course est à suivre sur RTBF typique en télé et sur Ovio dès midi 20. Voilà pour les infos, merci d'être avec nous.
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0: Nanana, en chantant, évidemment. Ben voilà, on est là pour ça. La radio qui vous fait chanter toute la journée, Viva Plus. Il est 11h10. Bienvenue avec M, Pop Music. Vous voulez de la douceur, du chelou, il y a de tout. Dans les auditeurs sont les programmateurs avec vous, évidemment, aujourd'hui.
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0: Avec vous, comme toujours. Voilà, deux possibilités pour nous laisser des petits messages. Hein. La ligne WhatsApp 0472 50 60 70, c'est entièrement gratuit. Le groupe Facebook Viva Plus, et je salue très très vite Yvette qui nous dit enfin merci pour Barbara Streisand. Bah oui, parce que comme un bon boucher tout à l'heure, j'avais tapé, hop là, sabré dedans, n'avais pas écouté le titre entièrement. Donc voilà, ma petite Yvette, on a remis ça. Maria également nous fait un petit coucou. Merci à Chantal Genval d'être là. Nancy, Colette également qui aimerait écouter Elvis Presley avec Such a Night. Faire attention, on bavarde un peu sous la langue avec cette prononciation. Il y a encore Viviane qui est avec nous. Allez, tous ces titres que vous avez demandés dans quelques instants.
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Merci à Laurence d'être fidèle à Viva Plus et nous envoyer un petit message depuis Fréjus, où elle est en vacances là depuis maintenant quelques semaines. Faites comme Laurence, faites comme tous vos camarades sur Viva Plus, venez demander un disque tous les week-ends entre 9h et midi. On est là pour les diffuser. Elton John dans les prochaines minutes, ou encore Joe Dassin.

Voilà le genre de petit message qui fait plaisir quand on reçoit ça. Celui de Nadine de Gosselies. Waouh, Viva Plus, c'est dingue, ça fait 4 jours que je vous écoute et je redécouvre des chansons que je ne connaissais plus, que j'avais plus à la maison, dit-elle. C'est merveilleux. Ben voilà, si on apporte un peu de magie, un peu de bonheur chez vous, c'est magnifique. Et voilà, et ça reste magnifique ce qui suit aussi. Hein. The Response, It's All Over Thing. Bon dimanche avec Viva Plus.

0: Ouais, c'est toujours plaisir, évidemment, de tout Simon and Garfunkel sur Viva Plus.
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0: Avec des demandes mensuelles. C'est marrant ce genre de message. C'est Annie qui me dit bonjour et comme chaque mois, je souhaiterais écouter Et si un jour de Robert Cowa. Merci, merci. Je reste dans les historiques, effectivement, ouais, le 23 août, le 8, au mois d'octobre 2026, ouais, grande fan de Robert Cowa. Avec grand plaisir, sans aucun souci. On va jouer ça dans un instant. Et puis ensemble, Art Sullivan également dans les demandes de ce dimanche.

0: ensemble. Nous sommes ensemble, effectivement, depuis tôt ce matin. Et ça continue ensemble avec Gisèle Joris.
1: Oui.
0: Dans 10 minutes, bonjour Gisèle.
1: Coucou, comment ça va?
0: Bah, ça va bien, comme un dimanche matin qui se termine.
1: Un dimanche midi, quoi.
0: Ouais, ça va. Moi, je suis encore le matin. Hein. Je suis ici, puis je ne sais pas qui est mort. Voilà.
1: Ouais. Faut dormir ici, comme ça vous êtes
0: ouais,
1: cool.
0: Ouais, j'avais raison. Vous me faites un petit camp, là, dans le fond.
1: Ah, on peut faire un petit lit de camp, là, dans le fond du studio. Il n'y a pas de souci.
0: Il y en a un petit frigo, hein.
1: Ah oui, il y a tout ce qu'il faut là, l'étage plus bas là.
0: Non, mais on met ça ici, la petite kitchenette.
1: Ah oui, oui, juste.
0: Et on fait les petits plats et tout ça, ce serait pas mal, voilà.
1: Voilà.
0: Bon, vous êtes parti bientôt dans 10 minutes après l'info jusqu'à 16h avec un nouveau sondage.
1: Oui.
0: Je suis curieux, vous allez parler de quoi aujourd'hui?
1: Vous êtes curieux?
0: Ouais, je veux savoir.
1: Vous voulez savoir?
0: Oui.
1: Ah, bah écoutez, hier, on a parlé de sport avec les auditeurs.
0: Ah oui, j'ai vu ça.
1: On a plein d'auditeurs sportifs. Hein, c'est
0: Et qu'est-ce qu'il en ressort?
1: Bah, il en ressort qu'il y a beaucoup d'auditeurs encore aujourd'hui qui, à 67, 68 et plus, évidemment, continuent à faire du sport.
0: Lesquels sont...
1: Ah, ça dépend. Beaucoup de marches. Il y en a certains, c'est le ping-pong. D'autres, voilà, beaucoup de marches, évidemment.
0: Apérobiques pour certains.
1: Et certains apérobiques, d'autres yoga. Il y en a eu beaucoup, quoi. Je ne me souviens pas de tout, mais bon, voilà.
0: Bon, à yoga, vous êtes forte, hein. Vous m'avez donné des petits tuyaux, là, antenne.
1: Oui, ben je suis...
0: Vous êtes un pro du yoga, c'est incroyable. Hein. Je vous disais, oh, j'ai mal dans le bas du dos, comme ça.
1: Il faut faire tel et tel exercice.
0: Non, c'est pas mal du tout, pas mal.
1: Non.
0: J'en prends bonne note. Merci beaucoup, Gisèle. Qui arrive dans 9 minutes donc maintenant. David Christie, vous avez demandé ça avec un titre qu'on n'écoute pas souvent, c'est vrai, joli, parce qu'on met toujours le shadow rap. Ce ne sera pas celui-là. Et puis le petit Richard sera là aussi, il va venir vous dire bonjour avec Lucille et Laurent Voulzy, Rock Collection. Voilà, ça fait du monde devant vous, avant vous.
1: Avant moi, mais c'est pas grave.
0: Ils sont tous là. Je vous embrasse, bonne semaine, à demain, 9h30, sur Vive Plus, portez-vous bien.

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1: Il est midi. Bonjour, bonjour tout le monde. Comment allez-vous? Bien, j'espère. On est en pleine forme. C'est dimanche. Le jour coule. Et on commence avec les infos.
2: Bonjour à toutes et tous. Les principaux ministres du gouvernement de Weaver se revoient dans une heure pour poursuivre la discussion budgétaire. Et cette fois, ce sera au finish. Ils recherchent, rappelons-le, 10 milliards d'euros, des économies, des recettes à faire d'ici 2029. Bart de Weaver, le Premier ministre, a revu et corrigé sa proposition. Cette deuxième note qui liste toutes les mesures à prendre pour arriver à ces 10 milliards d'euros servira de base aux discussions. La réunion n'a pas d'heure de fin. Ce sera au finish. Encore un pont de Kiev visé par une attaque cette nuit. Depuis plusieurs jours, des infrastructures sont la cible de Moscou, qui a demandé aux étrangers et aux diplomates de quitter la capitale. Ce matin, pourtant, le chancelier allemand, Friedrich Merz, est bien arrivé à Kiev. Il vient afficher son soutien au président ukrainien, Volodymyr Zelensky, alors que la Russie intensifie ses attaques contre l'Ukraine. Dans le cadre de sa visite, Friedrich Merz annoncera un ensemble de mesures qui comprend le déblocage d'1 milliard d'euros d'aide militaire et de 350 millions d'euros pour la réparation des infrastructures énergétiques. Un tanker a été touché par un projectile non identifié dans le détroit d'Ormuz. Il y a des dégâts dans la salle des machines, mais l'équipage est sain et sauf. Ces dernières semaines, on observait pourtant une accalmie dans le détroit. Les États-Unis n'ont pas frappé l'Iran depuis le 1er septembre. Les pluies torrentielles en Espagne ont fait une deuxième victime dans le nord de la Catalogne. Les pompiers de la région ont reçu plus de 1000 appels durant la nuit. Une femme de 102 ans avait déjà perdu la vie dans des inondations vendredi. Et puis en sport du cyclisme, avec la course en ligne messieurs des championnats d'Europe en Slovénie, avec un favori, Remco Evenepoel. Le Belge veut ce maillot européen, c'est le seul qui manque dans son armoire de champion. Cette course sera à suivre sur RTBF Typique en télé et au Vio dès midi 20. Et puis le départ du Grand Prix de Formule 1 de Bahreïn, délocalisé en Malaisie, pays d'Asie du Sud-Est au climat tropical, a été retardé de plus d'une heure en raison de très fortes pluies qui se sont abattues sur le circuit de Sepang. C'est la première fois de l'année qu'un Grand Prix de Formule 1 est perturbé par la pluie, même s'il y a eu de brèves averses avant les courses au Canada et aux Pays-Bas. Voilà pour les infos, merci d'être avec nous.
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Non mais dites donc, on commence avec du tout grand, et ça ne fait que commencer. C'est un plaisir de vous retrouver les amis. Ah là là, l'hymne à l'amour, bah écoutez, c'est beau l'amour, n'est-ce pas? Alors, côté musique, on va vous ambiancer cet après-midi, entre midi et 16h. Oui, déjà avec ce titre-là, on est en 80, hommage à Bob Marley. Il avait rencontré Bob Marley lors d'une tournée en Jamaïque. Et donc, lors de son décès, il lui a sorti

Avec cette chanson, avec cette hymne à l'espoir, à l'optimisme face au quotidien, on peut le dire difficile, comme toujours, il y a toujours des soucis, des guerres, tout ça, mais qu'on nous rappelle de regarder la beauté là où elle se trouve, c'est ce qu'il faut essayer de faire.

0: tous les sens dans lesquels vous le désirez les manger. Il y aura The Real Thing aussi avec You To Me Are Everything. J'espère que vous êtes en forme pour passer un bon moment avec nous sur Viva Plus.
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un dimanche qui a bien commencé ce matin avec vos programmations, vos demandes. Et puis là maintenant, nous allons papoter ensemble jusqu'à 16h, comme chaque week-end. Entre midi et 16h, on se retrouve ensemble sur le groupe Viva Plus. Si vous n'êtes pas inscrit, venez nous rejoindre. C'est gratuit, c'est sympa, c'est bienveillant. On échange plein de choses et puis vous pouvez papoter les uns avec les autres. Puis surtout papoter avec nous, c'est le but. Que ce soit le week-end ou la semaine, rejoignez-nous en tout cas sur ce groupe Viva Plus, c'est gratuit. Vous allez sur Facebook, vous cherchez Viva Plus, vous allez sur m'inscrire et vous vous inscrivez. On vous accueille avec beaucoup de plaisir. Pour le reste, vous pouvez aussi participer à l'émission en appelant notre ligne WhatsApp 0472 50 60 70. J'ai toujours peur de me tromper dans le numéro, mais non, c'est bien ça, 0472 50 60 70. Bon, tout ça c'est dit. Aujourd'hui, de quoi allons-nous parler jusqu'à 16h? Alors hier, nous avons papoté ensemble de tous les sports que vous avez approchés de près, de loin. En tout cas, je réitère mes félicitations à tous les grands sportifs qui le sont encore aujourd'hui, tous ceux qui l'ont été. Courage à tous ceux qui ne le sont pas, peut-être pour commencer un nouveau sport, allez savoir. Ce qui est génial, c'est vrai que quand on parle de sport, on peut penser à la bicyclette aussi qui maintenant est électrique. Du coup, ça peut être une nouvelle façon de faire du sport. Enfin voilà, il y a des choses qui s'améliorent tout doucement. Aujourd'hui, de quoi parle-t-on? Parce que pour finir, je papote, mais je vous donne même pas le sujet. Alors, on dit souvent, après l'effort, le réconfort. Eh bien, parlons-en du réconfort. Pour vous, il ressemble à quoi le réconfort? Alors eux, ils ont un petit grain de folie ou pas les frites dans le même sachet, je sais pas trop. Mais en tout cas, on apprécie les retrouver et ça a été un énorme succès. Martin Circus, toute une belle bande de chanteurs avec ce titre, Drague Party. Bonne journée.

déconnecte un petit peu, sauf de la radio, parce que sur Viva Plus, c'est sûr, on a de quoi vous faire plaisir. Et alors, aujourd'hui, nous allons papoter jusqu'à 16h. Alors, nous parlions hier d'effort physique. Aujourd'hui, nous allons parler de réconfort. Pas que physique, non, évidemment. Ce n'est pas juste le tapis, le vélo, le tapis de course ou le yoga. Non, pas les efforts physiques ou le jogging uniquement. Non. Je parle de tous les réconforts possibles. Pour vous, quelle est la formule magique qui vous permet un petit moment de réconfort? Est-ce que tout simplement c'est revoir tout simplement se détendre dans un sofa? Se dire qu'on va aller marcher 15 minutes et on va aller respirer l'air frais au milieu des arbres, aller écouter le chant des oiseaux, tout simplement regarder les fleurs ou les petits écureuils passer. Ah, moi j'adore regarder les petits écureuils passer, j'ai un jardin, j'ai la chance. Et j'habite pas loin d'un bois et donc dans mon jardin il y a des grands arbres et donc j'ai beaucoup de plaisir et ça me donne toujours le sourire de voir passer ces petits écureuils qui sautent de branche en branche. Vous avez trouvé ça un petit peu cucu la praline, mais non, mais franchement, je trouve ça tellement, tellement adorable. Alors, je ne sais pas si elles sont adorables, elles, par contre. Vous les connaissez, les alouettes, ces petits oiseaux qui ont un chant mélodieux, paraît-il. Moi, je ne les connais pas personnellement, mais en tout cas, Gilles Dreux, il a l'air de s'y connaître. Il en a fait une chanson et on l'écoute tout de suite sur Viva Plus. Je vous souhaite une excellente journée, pleine de soleil aujourd'hui encore.

0: tendresse, on va en parler, oui, on va parler de la tendresse que vous vous portez. Ben oui, après l'effort, le réconfort. Et le réconfort chez vous, il ressemble à quoi? C'est ça que je vous demande. Alors, c'est pas juste l'effort du sport dont on a parlé hier en long en large, ça peut être aussi le sport de tout simplement travailler à la maison, de travailler à l'extérieur, de se lever le matin. Certaines personnes ont du mal à se dire « Oh, une nouvelle journée !» Mais non, alors je vous demande quel est ce petit réconfort à vous qui vous fait du bien? Quel est ce petit quelque chose qui vous donne le sourire, qui vous met de bonne humeur? Quel est ce petit quelque chose qui fait que du coup la joie revient? C'est peut-être un bon chocolat chaud qu'on fait à la maison. C'est peut-être, ah oui, l'odeur des crêpes le matin. Bon, ça fait du bien d'office. Ça fait du bien d'office. Ou tout simplement le plat doudou de l'hiver. Je sais qu'on n'est pas encore en hiver, mais on va commencer à y penser. Une bonne tartiflette, par exemple, ou encore un bon spaghetti. Racontez-nous le réconfort pour vous. Il est comment à la maison? Racontez-nous tout ça. Je vous attends sur le groupe Facebook de Viva Plus ou sur la ligne WhatsApp 0472 50 60 70. Et puis côté musique, je vous avoue que j'ai du bon son à vous proposer. Nous allons retrouver, pour commencer, Demis Roussos.
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Voilà le genre de musique qui colle bien un dimanche, je trouve. Un dimanche où on est bien accompagné, je l'espère, je vous le souhaite. Peut-être en famille, avec les enfants, les petits bouts, tout ça, ça court partout. Ça met de l'ambiance, ça fait du bien au petit cœur tout mou. Oui, oui, je vous imagine, je vous vois, je suis avec vous, hein, dans le salon, la salle à manger, la cuisine, je ne sais pas, le garage, le jardin peut-être, ou la cave. Bref, je suis là avec vous, c'est le principal et ça fait plaisir. Voici Nana Mouskouri. Quand tu

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1: Il est 13h, le temps passe vite, on est ravis de vous accompagner, on vous souhaite un excellent dimanche. 13h, c'est le rendez-vous avec votre journal, il nous est présenté par Hélène Remy, bonjour. La SNCB ouvre ses portes et tend les bras à de nouveaux collaborateurs. Elle recherche 900 travailleurs pour l'année prochaine. Une affaire de viol collectif ressurgit aux États-Unis. Une jeune femme affirme avoir été violée par 7 étudiants sur un campus universitaire. Remco Evenepoel vise un nouveau maillot, celui qu'il n'a pas encore, le maillot de champion d'Europe de cyclisme. Bonjour, beaucoup de monde aujourd'hui pour visiter l'atelier central de la SNCB à Salzine, près de Namur. Ce matin, à l'ouverture, 1500 personnes faisaient déjà la file. L'occasion pour le public et les familles des cheminots de découvrir les coulisses et les métiers de l'ombre. L'occasion aussi de rappeler que la SNCB recrute, elle recherche 900 personnes pour 2027. Anaïs Stas nous emmène dans cet atelier.
2: Une locomotive soulevée à plusieurs mètres du sol.
3: Impressionnant, bruyant.
2: Dans les immenses halls spécialement nettoyés et rangés de l'atelier central de Salzine se pressent les visiteurs.
4: J'ai toujours eu la passion des trains depuis que je suis tout petit.
2: Beaucoup de cheminots et leurs familles, comme Francesco et son fils Mattia.
5: Je suis avec ma famille. Et c'est justement pour montrer à ma famille où ce que je travaille et comment je travaille.
6: Est-ce que tu trouves ça impressionnant où il travaille ton papa?
7: Oui. Qu'est-ce qu'il m'a dit mon papa? Je le fais.
6: Le même métier?
7: Oui.
2: Cet atelier a plus de 120 ans. Il est dédié aux maintenances lourdes sur les locomotives. 600 personnes y travaillent dans 50 métiers différents. Vincent Bayer, porte-parole de la SNCB.
8: Ce sont des métiers qui ne s'apprennent pas forcément sur les bancs de l'école. C'est spécifique au monde ferroviaire. Et quand on postule à la SNCB dans ces métiers opérationnels, vous avez des formations qui sont offertes.
2: La SNCB qui lance une nouvelle grande campagne de recrutement.
8: Il est important de déjà commencer le recrutement pour 2027. Je prends l'exemple des conducteurs de train, on reçoit une formation rémunérée d'un an et ce n'est qu'à l'aboutissement de cette formation, si on l'a réussi, qu'on peut commencer à pratiquer le métier.
2: 900 nouveaux collaborateurs sont recherchés dans des domaines très différents.
1: Et 7000 visiteurs sont attendus aujourd'hui dans cet atelier central de la SNCB près de Namur. Cet atelier est ouvert au public jusqu'à 17h. Les principaux ministres du fédéral doivent entrer dans le vif du sujet aujourd'hui. Et quel sujet? Le budget. Ils recherchent 10 milliards d'euros, des économies, des recettes à faire d'ici 2029. Bart De Wever, le Premier ministre, a revu et corrigé sa note de compromis. Les représentants des 5 partis de la majorité sont réunis depuis une demi-heure maintenant. Pour combien de temps? La réunion n'a pas d'heure de fin. Et c'est dans ce contexte que le parti Les Engagés réunissait 1500 de ses militants ce matin à l'abbaye de Maretsous dans le Namurois. Des engagés qui assument, il y a des décisions difficiles à prendre, mais il faut le faire pour redresser le pays. Les engagés disent jouer la carte de la responsabilité. Alors que pensent-ils de la deuxième note soumise par Bart De Wever? Visiblement, elle ne les convainc pas encore tout à fait. On écoute Yvan Verhoestraat, le président des engagés.
9: Je ne vais pas vous dévoiler le détail de la note, mais elle est un peu plus équilibrée, mais il y a encore énormément de travail. On voit bien qu'il y a des vraies options qui doivent encore pouvoir être négociées. Aujourd'hui, on est encore très loin d'un accord. Ce n'est pas pour ça que nous ne sommes pas avec la même conviction, la même envie, la même ambition autour de la table, mais on est encore loin d'un accord. Tout est possible avec beaucoup de sagesse et de réflexion que doivent nous inspirer le lieu d'aujourd'hui. Et donc j'espère, évidemment, j'ai cette ambition, mais le réalisme me pousse à croire que ça risque d'être compliqué. Il y a clairement des éléments qui ne nous conviennent pas, mais c'est ça l'objet d'une négociation et je pense qu'on doit être en capacité de discuter de tout et de pouvoir dire non à certains éléments, de pouvoir négocier correctement pour trouver le juste équilibre. Mais en tout cas, nous, notre manière d'aborder cette discussion, c'est avec une fermeté extrême, mais une capacité totale de pouvoir discuter, de pouvoir réfléchir, de pouvoir construire et de regarder les chiffres tels qu'ils sont dans la réalité.
1: Le président des engagés était au micro de Fabien Van Eekhout. Les ministres du gouvernement bruxellois discutent aussi budget ce dimanche. Il reste apparemment beaucoup de travail à accomplir après des négociations qui ont duré environ une quinzaine d'heures hier. Le ministre président bruxellois Boris Dilliès est attendu demain au Parlement bruxellois pour normalement présenter sa déclaration de politique générale. De plus en plus de Belges font le choix de l'euthanasie. C'est ce qui ressort du nouveau rapport de la commission euthanasie. Près de 8500 en 2024 et 2025. Des patients flamands en très grande majorité. David Brichard.
10: Même s'il n'existe aucune étude pour l'expliquer, il y a eu en 2024 et 2025 trois fois plus d'euthanasie au nord du pays que côté francophone. Pour la coprésidente de la commission euthanasie, Jacqueline Hermans, c'est notamment la manière de communiquer des médecins en Flandre qui crée cette différence.
11: Le médecin au nord du pays va expliquer plus profondément et plus rapidement à son patient qui est atteint d'une maladie grave et incurable, les différentes options qui se présentent à lui, en ce compris l'euthanasie. Donc, le patient sera informé de cette possibilité pour lui de faire cette demande. Au sud du pays, il y a une attitude un peu plus paternaliste. On attendra que le patient formule la demande.
10: En Wallonie, il serait encore fréquent qu'un médecin décourage son patient de pratiquer l'euthanasie.
11: Bien sûr qu'il y a des patients pour lesquels les réponses sont « vous êtes âgé, donc c'est normal de perdre éventuellement la vue, c'est normal de perdre l'ouïe, mais tout va bien, vous êtes bien entouré, vous êtes bien soigné, donc pourquoi vouloir mourir ?»
10: Sur l'ensemble des personnes euthanasiées en 2024 et 2025, près de trois quarts avaient plus de 70 ans. Un peu plus d'1% avait moins de 40 ans.
1: Les précisions signées David Brichard. Des trombes d'eau s'abattent sur l'est de l'Espagne. Ces pluies torrentielles ont fait deux morts du côté de Barcelone et ses environs. La région est en état d'alerte. Les autorités locales ont demandé aux habitants de rester chez eux et ont annulé les événements publics. Hier déjà, une dame de 102 ans est décédée dans le sud-est de l'Espagne. Elle a été emportée par les eaux. En Italie, un incendie s'est déclaré dans un grand camping du lac de Garde. Près de 20 touristes ont été hospitalisés, plus de 20 touristes même. Le feu est sous contrôle. Les opérations des pompiers ont été compliquées par l'explosion de bonbonnes de gaz. Aux États-Unis, une affaire de viol collectif refait surface. Une étudiante accuse des membres d'un cercle étudiant de l'avoir droguée et violée il y a 2 ans à l'université de Cornell, c'est à New York. À l'époque, la justice américaine n'avait pas donné suite à sa plainte. Jean-François Herbeck.
12: La victime, âgée de 20 ans, raconte « droguée à la kétamine, violée par 7 membres d'une fraternité, l'équivalent de nos cercles étudiants, très influents sur les campus américains. Mais en 2024, la police ferme les yeux sur l'absence de consentement et la justice classe la plainte de la jeune fille. Aujourd'hui, le président de l'université, Michael Kotlikoff, prend toute la mesure de son calvaire.
13: Cette situation soulève des questions déchirantes et préoccupantes concernant les agressions sexuelles, la déshumanisation, ainsi que certains aspects de la culture de la fête, de la consommation d'alcool et de drogue. Elle soulève également des interrogations sur les enquêtes menées après les signalements des faits.
12: La fraternité a été fermée, ses membres exclus par l'université qui promet de collaborer à l'enquête et d'éviter que de tels cas se reproduisent. C'est ce que les étudiants de Cornell attendent.
14: Notre administration doit changer de manière radicale et il faut que cela se fasse rapidement.
15: Le plus grand échec a été le fait que l'université n'ait pas protégé la victime et qu'elle ait permis aux auteurs des faits de rester sur notre campus.
12: Une enquête pénale est rouverte, mais l'affaire remet aussi en question l'existence même des fraternités étudiantes à cause de leur baptême ou d'accusations de racisme.
1: Malgré une poussée des populistes et souverainistes, la Lettonie garde le cap pro-européen à l'issue des législatives d'hier. Le parti Liste Unie du Premier ministre sortant recueille un peu plus de 35% des suffrages. Par contre, seul un électeur sur deux a voté hier en Lettonie. Une semaine après les mondiaux de cyclisme, place au championnat d'Europe aujourd'hui avec un favori pour la course en ligne, Remco Evenepoel. Le Belge veut ce maillot européen, c'est le seul qui manque dans son armoire de champion. La course a démarré en Slovénie il y a 3 quarts d'heure maintenant. Et juste avant le départ, Remco Evenepoel était confiant, il se sentait bien.
16: Pour aujourd'hui, tout va bien. C'est un circuit qui est assez dur. Les routes ne sont pas hyper larges, donc je pense que le positionnement sera important, mais le peloton n'est pas hyper grand, donc ça ira. Puis la bosse, ouais, elle est très dure, donc je pense qu'il ne faut pas sortir avec 50 gars dans la roue, mais quand la course a été dure et qu'il n'y a plus beaucoup de monde, il y a plusieurs possibilités pour gagner. Je pense le sprint, sortir seul, donc on est confiant qu'on peut bien faire aujourd'hui.
1: Remco Evenepoel confiant au micro de Laurent Bruvier. 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Première victoire de la saison pour Max Verstappen en Formule 1. Le pilote Red Bull s'est imposé en Malaisie au bout d'une course à rebondissement. Le départ a été retardé de plus d'une heure en raison de très fortes pluies qui se sont abattues sur le circuit. Kimi Antonelli est deuxième et Lewis Hamilton complète le podium. C'est la fin de ces informations. Bel après-midi à notre écoute.
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Les plus grands artistes sont avec vous, avec nous sur Viva Plus. C'est dimanche aujourd'hui, on est cool, on est relax, on prend le temps de prendre le temps. Ah, je l'avais pas encore dit aujourd'hui, hein. Mais fallait bien que je le sorte. Alors voici la Bionda, la blonde. Oh, vous imaginez, belle blonde et tout, eh bien, que nenni. Non, c'est pas une blonde qui chante. C'est un duo de gars. Oui, un duo de gars. Carmelo et Michelangelo, deux frères pionniers du style italo-disco de la fin des années 70. Et bon, ils se sont dit, si on appelle ça la Bionda, on va croire que c'est une jolie blonde qui interprète, ça va cartonner. Et ben, il n'y a pas eu besoin que de ça. Je pense que le titre en valait vraiment la peine. On a tous dansé là-dessus, ça fait du bien, on les retrouve.

0: signé Mick Jagger et sa bande. La légende du disco rock continue de nous faire, de nous enflammer, de nous faire vibrer sur Viva Plus. On va remettre le couvert tout à l'heure avec ce titre-là. Et puis il y aura Ray Charles.
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0: Un frisson pur, une voix soul, une classe inégalable. Ah, l'immense Ray Charles. Il a dû en faire tourner des têtes, lui. Hein. Ah, écoutez, avec la voix qu'il a en plus. Je vous raconte pas. Bon, on a hâte de rêver, on passe à la suite. Allez, voici Adamo qui arrive tout de suite.
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Une chose est sûre, on n'oublie jamais tout ça. Une chance. Alors les amis, ben justement, nous sommes amis sur Facebook déjà. C'est déjà une bonne chose. Rejoignez-nous d'ailleurs, si vous ne l'avez pas encore fait, venez nous rejoindre aujourd'hui. Nous papotons jusqu'à 16h. Nous avons la chance d'échanger avec vous, de faire votre connaissance un petit peu plus chaque week-end. Et aujourd'hui, après avoir parlé hier de l'effort sportif, nous parlons de

bien chaud, tout doux, une bonne bouillotte au fond du lit, un chocolat chaud, une balade. Racontez-nous tout ça. C'est peut-être aussi s'isoler pour vous. Fermez les yeux, baissez la lumière pendant quelques minutes et prendre le temps de prendre le temps, comme je le dis souvent. Alors racontez-nous tout ça. Vous, votre truc à vous personnel, c'est lequel? Je vous attends. Ouais, oui, je vous attends. J'attends vos messages via le groupe Viva Plus ou alors vous nous

0: de soleil et ça fait plaisir. Et le soleil va encore nous accompagner une bonne partie de la semaine, donc ça c'est déjà une excellente nouvelle. Alors pour la suite, écoutez, aujourd'hui on cherche la formule magique de la tendresse, c'est un petit peu ça, hein. Après l'effort, le réconfort, quel réconfort chez vous, adoptez-vous quand vous avez le corps et le cœur un petit peu tout mou, après une grosse journée ou une grosse séance, quel réconfort vous ne pourriez absolument pas vous passer, quel est ce réconfort? Racontez-nous tout ça via le groupe Facebook de Viva Plus et venez nous rejoindre, je vous attends. Oh là là, j'arrête pas de bugger aujourd'hui, qu'est-ce qui se passe? Je crois que je vais prendre un deuxième café. On va aller vers vos messages les amis. Emma nous dit ceci. Alors, jogging et travail dans le jardin tout le week-end. Waouh, bravo Emma, c'est félicitations, franchement. Et donc du coup, ce soir, sa formule magique pour Emma, c'est un petit sauna, un bain et puis un DVD Harry Potter. Oh bah écoutez, ça c'est une super formule. Hein. Profitez bien surtout, voici Sheila.
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Et justement, on en parle aujourd'hui de se débrancher, de se déconnecter, de se trouver un petit moment, une petite formule magique pour se détendre après le travail, après l'effort. On cherche le réconfort. Quelle est cette formule magique? Effort, réconfort chez vous. Alors nous avons Roland qui nous a envoyé un chouette message. Il peut prendre beaucoup de formes, c'est sûr. Un client qui me remercie, ça me fait plaisir, me dit-il, quand j'ai réussi de dépanner son ascenseur. Un bon repas après une belle balade à vélo, par exemple. Ou encore, comme il y a une semaine, le plaisir de voir fonctionner une vieille qui était en panne et que j'ai réussi à faire fonctionner à nouveau. Alors Roland, je sais que vous êtes un comique, une vieille quoi? Une vieille voiture, une vieille machine? Dites-nous quand même, parce qu'on se pose des questions là. Alors Étienne, quant à lui, il nous dit « Oh, ben pour moi c'est un bon petit verre de vin ». Ben écoutez, voilà des petits conseils que peut-être certains vont se mettre à appliquer, je vous le souhaite. Côté musique, il arrive avec la classe, la nonchalance, et puis surtout avec cette voix extraordinaire. Georgia on my mind sur Viva Plus.

Cheryl à 13h53. On vous souhaite une excellente journée. Bon dimanche, les amis. Voici Guy Béard avec L'Eau Vive. On vous emmène jusqu'au top de 14h avec Suzy.

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1: Il est 14h, je vous souhaite une excellente après-midi. Soyez les bienvenus si vous nous rejoignez. J'espère que tout va bien. De suite, nous retrouvons notre flash d'info en compagnie de Marie-Laure de Kharkov. Bonjour à toutes et tous. Les principaux ministres du gouvernement de Wever sont à nouveau réunis depuis une heure pour leur conclave budgétaire. Il y a 10 milliards d'euros à trouver pour 2029 sous forme d'économies ou de recettes nouvelles. Cette fois, les discussions se font au finish. Bart De Wever est attendu au Parlement le 13 octobre pour sa déclaration de politique générale. La Belgique doit également remettre son projet de budget à la Commission européenne au plus tard le 15 octobre. Les membres du gouvernement bruxellois sont eux aussi réunis à la tour Iris près de la gare du Nord. Il reste apparemment beaucoup de travail à accomplir après des négociations qui ont déjà duré environ 15 heures hier. Les négociations auraient été difficiles et de nombreux sujets ont dû être transmis au chef de cabinet. Le ministre-président Boris Dilliès est attendu demain au Parlement régional pour présenter sa déclaration de politique générale. L'objectif est de limiter le déficit budgétaire à 719 millions d'euros. Un incendie dans un grand camping du lac de Garde en Italie a fait plus de 20 blessés ce matin. Au moins 24 touristes ont dû être conduits à l'hôpital. Une personne serait dans un état critique selon des médias italiens. Le feu est maintenant sous contrôle. Une fillette de 12 ans tuée dans une fusillade à Baltimore, dans le Maryland, aux États-Unis. C'était hier soir dans un stade pendant un match de football rassemblant des jeunes. Deux hommes se seraient visés l'un l'autre au cours d'une dispute pour une place de parking. La jeune fille a pris une balle perdue. Elle est décédée à l'hôpital. Les Brésiliens votent ce dimanche. Ils doivent choisir leur président. Un scrutin qui s'annonce très serré entre le sortant, le président de gauche Lula, 80 ans, qui vise un quatrième mandat non consécutif, et face à lui, Flavio Bolsonaro, héritier politique de son père Jair. L'ancien président d'extrême droite, aujourd'hui en résidence surveillée, condamné pour tentative de coup d'État. Le prochain président brésilien peut être élu au premier tour s'il obtient plus de 50% des voix. Si ce n'est pas le cas, un second tour aura lieu le 25 octobre. Et puis en cyclisme, le départ de la course en ligne messieurs a été donné vers 12h20 au championnat d'Europe en Slovénie. Remco Evenepoel fera tout pour décrocher le titre. C'est le seul titre de champion qui lui manque. Voilà pour les infos, merci d'être avec nous.
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s'aimait vraiment beaucoup. Hein. Oh là là là là, le nombre de fois qu'il lui a dit. Mais écoutez, en même temps, c'est jamais assez. Hein, dire je t'aime à quelqu'un, ça ne suffit jamais qu'une fois. Hein. Non, il faut le répéter. Puis on demande, mais t'es sûr? Et on vous répond, mais oui. Un peu énervé. Bref, je vais pas me mêler des couples, non, pas du tout. C'est pas mon rôle aujourd'hui. Aujourd'hui, mon rôle, c'est de passer du temps avec vous, de papoter avec vous, d'échanger avec vous via le groupe Facebook de Viva Plus. Et aujourd'hui, nous parlons du réconfort. Ah bah, le réconfort, ça peut passer par un petit je t'aime par-ci, un petit câlin par-là, ou peut-être par une bonne douche bien chaude, un bon bain avec des senteurs, je sais pas moi, de lavande, ou peut-être glisser dans des vêtements ultra moelleux. Ah là là, les pyjamas XXL tout mou, tout doux. Ça fait toujours du bien avec un bon petit verre ou un bon petit vin chaud ou un bon café tout simplement. Alors continuez à nous envoyer vos messages. Je vous attends sur le groupe Facebook ou sur la ligne WhatsApp de Viva Plus 0472 50 60 70. Attention, ça va bouger là.

0: ZZ Top. Nous allons les retrouver dans la tranche horaire qui arrive. Trio au look mythique, vous en rappelez, j'imagine. Barbe longue, lunettes de soleil et les belles vestes Stetstone. Ils seront avec nous pour nous réchauffer le cœur avec ce Give Me All Your Lovin'. Dans cet après-midi qui se déroule bien sous le soleil, aujourd'hui dimanche, un refrain universel, avec la magie de la Motown, Stop in the Name of Love. Restez bien sur Viva Plus, nous voyageons au cœur des plus belles pépites. Et quand on parle de pépites, en voici une autre mélodie raffinée à la griffe poétique de Serge Gainsbourg. Laissez-vous emporter par la douceur, ça passe aussi par là, le réconfort. Continuez à nous envoyer vos messages 0472 50 60 70, ou via le groupe Facebook de Viva Plus. Quelle est votre formule magique pour vous réconforter après parfois des moments difficiles?
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0: Évidemment que c'est un perfect day puisque vous êtes là avec nous sur Viva Plus. Vous nous accompagnez chaque jour du week-end de la semaine. On vous propose la crème de la crème, le meilleur de la musique. Oh, et c'est un plaisir de partager ça avec vous. Aujourd'hui, nous papotons ensemble. En plus, nous échangeons plein de choses. Et tout à l'heure, concernant le message de Roland, je tiens à rappeler, à signaler qu'il y avait un petit oubli. Bah oui, il n'y a pas qu'à lui que ça arrive d'oublier d'écrire un mot. Il parlait d'une vieille radio qu'il avait réparée. Voilà, comme ça les choses sont très claires pour tout le monde. Alors, nous revenons à notre petit sondage. Notre petit message est fort. Réconfort après, quelle est votre formule magique à vous pour vous réconforter quand vous en avez besoin? Eh bien, chez Philippe, c'est un bon repas ou un bon massage. Et je dis oui, j'achète, comme dirait quelqu'un d'autre. Chez Françoise, un petit merci pour les efforts consentis. Et ça aussi, c'est très très important. Même si vous faites des efforts personnels pour vous toute seule, remerciez-vous, remerciez votre corps d'avoir fait des efforts si vous avez fait du sport. Parce que c'est vrai que c'est pas toujours évident. Il faut être gentil avec soi-même. Alors, et Michel, chez Michel, qu'est-ce qu'on dit? On nous dit qu'on fait la pratique d'un hobby qui est de la dentelle au fuseau. Oh, dites donc, Michel, vous nous envoyez une petite photo? On aimerait voir votre savoir-faire.
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l'amour, c'est compliqué, hein. On aime, et puis on est jaloux, puis on aime, puis on est jaloux, et puis on est quand même encore jaloux, et puis on n'aime plus, et puis on est jaloux toujours. Bon, bah écoutez, il faut la jalousie, il faut la mettre de côté, hein. Il faut essayer de rester ouvert, max de choses, et puis se réconforter les uns les autres. Et ça, c'est une belle chose. On en parle justement aujourd'hui, le réconfort après l'effort, alors que ce soit l'effort physique ou l'effort mental ou l'effort émotionnel, parce que parfois, on doit faire des efforts émotionnels. La vie n'est pas toujours facile, on n'est pas toujours gâté, et voilà, on est barloté de gauche à droite. Alors je vous demande aujourd'hui votre formule magique à vous pour vous remettre d'aplomb quand vous vivez quelque chose de difficile. Quel est ce petit réconfort qui vous fait du bien, qui vous fait plaisir? Et je m'en vais vers vos messages. Alors nous avons Jacqueline qui nous dit, eh bien moi, après une grasse matinée, et je pense continuer comme ça avec de la bonne musique sur Viva Plus dimanche, repos lundi, on verra, me dit-elle, et vous avez mille fois raison, demain est un autre jour, on verra demain. Voilà, excellente façon de faire. Pour Brigitte, c'est faire du bénévolat sans attendre un merci. C'est un très beau geste. Bravo, bravo à vous Brigitte. Retour à la musique.

notre compagnie. Vous écoutez Viva Plus. Merci pour votre fidélité, les amis. Vous êtes là tous les week-ends. Et tous les week-ends, nous papotons ensemble. Oui, nous papotons aujourd'hui des petits réconforts du quotidien. Qu'est-ce qui vous fait du bien? Qu'est-ce qui vous fait plaisir? Et je viens vers vos messages. Nous avons Sylviane qui nous dit: moi, mon réconfort, c'est ma princesse. C'est sa princesse, c'est son petit chat. Voilà, et c'est vrai que du côté des animaux, on ressent énormément de tendresse, bien sûr, je suis bien placée pour le savoir, vous le savez. Alors, nous avons aussi Nancy qui nous dit: coucou, pour moi, c'est la famille lorsqu'une personne a une longue maladie, à avoir un animal. Bisous de Nancy. Viviane nous dit: oserais-je le dire? Mais bien sûr, Viviane, on peut oser parler. Même si c'était il y a longtemps, une petite sieste pleine de câlinous avec mon chéri. Ah bah écoutez, les câlins, la tendresse, des petits mots d'amour, tout ça, ça fait toujours du bien. Quant à Réjeanne, elle nous dit: pour moi, un bon petit café, un morceau de chocolat et Viva Plus dans les oreilles. Et c'est la magie qui opère. Et je vous comprends, ça me tend très bien. Tiens, un petit café chocolat, oui, je pense que je vais aller faire ça. Allez, je vous laisse avec Frank Sinatra tout de suite.

Alors bonjour, salut, j'espère que vous allez bien. Vous écoutez Viva Plus et vous avez fait le bon choix. Écoutez la musique qui suit là derrière. Ah ben oui, on va mettre un peu d'ambiance. Il y a du soleil, le ciel est bleu, tout va bien. On écoute Peter Allen.

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2: Il est déjà 15h, bel après-midi avec Viva Plus. On espère que vous vous portez bien. Ici, tout va bien. On a un petit rendez-vous avec le flash d'info tout de suite.
3: Bonjour à toutes et tous. Les principaux ministres du gouvernement de Weaver sont à nouveau réunis depuis une heure pour leur conclave budgétaire. Il y a 10 milliards d'euros à trouver pour 2029 sous forme d'économies et de recettes nouvelles. Cette fois, les discussions se font au finish. Bart de Weaver est attendu au Parlement le 13 octobre pour sa déclaration de politique générale. Une fillette de 12 ans tuée dans une fusillade à Baltimore dans le Maryland aux États-Unis. C'était hier soir dans un stade pendant un match de football rassemblant des jeunes. Deux hommes se seraient visés l'un l'autre au cours d'une dispute pour une place de parking. La jeune fille a pris une balle perdue. Elle est décédée à l'hôpital. Un incendie dans un grand camping du lac de Garde en Italie a fait plus de 20 blessés ce matin. Au moins 24 touristes ont dû être conduits à l'hôpital. Une personne serait dans un état critique. Selon des médias italiens, le feu est sous contrôle. Les Brésiliens votent ce dimanche et doivent choisir leur président. Un scrutin qui s'annonce très serré entre le sortant, le président de gauche Lula, 80 ans, qui vise un quatrième mandat non consécutif, et face à lui, Flavio Bolsonaro, héritier politique de son père Jair, l'ancien président d'extrême droite, aujourd'hui en résidence surveillée, condamné pour tentative de coup d'État. Le prochain président brésilien peut être élu au premier tour s'il obtient plus de 50% des voix. Si ce n'est pas le cas, un second tour aura lieu le 25 octobre. En cyclisme, le départ de la course en ligne messieurs a été donné vers 12h20 au championnat d'Europe en Slovénie. Remco Evenepoel fera tout pour décrocher le titre. C'est le seul titre de champion qui lui manque. Voilà pour les infos. Merci d'être avec nous.
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0: rassurer, nous allons survivre avec ce qui arrive. Vous l'avez reconnu, bien sûr, Joe Cocker, avec cette chanson incroyable. Quand Joe Cocker reprend les Beatles, il y met toute son âme et on va se faire un plaisir de s'écouter ce « With a little help from my friend ».
1: C'était au temps où Bruxelles rêvait.
0: Et oui.
1: C'était au temps du cinéma muet.
0: Alors, j'ai pas connu le cinéma muet, mais j'imagine que ça devait être incroyable à l'époque. Jacques Brel sera des nôtres. Une déclaration d'amour à sa ville natale. C'était un vrai quête de Skarbek. Et nous le retrouvons dans quelques instants sur Viva Plus. Alors, ils ne font pas dans la dentelle, eux. Non, ils font dans la chanson et ils le font plutôt bien, faut le reconnaître. Premier single qui se hisse direct en première place des charts, c'était très rare. Alors qu'il n'y avait jamais mis les pieds, faut le savoir aussi. Ça n'empêche qu'on peut imaginer un beau voyage du côté du Massachusetts sans pour autant y avoir été. En tout cas, ils seront avec nous cet après-midi, les Bee Gees. Je vous emmène tout de suite avec Julien Clerc après ceci.
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Eh bien, chez nous aussi, tiens, na. Ah ben oui, hein. Maintenant, on démonte toutes les vignes en France et on vient les planter en Belgique. Bah oui, ça c'est un peu dommage, hein, c'est le réchauffement climatique. Et ce n'est pas très joyeux. Bref, quoi qu'il en soit, on va faire du bon vin en Belgique d'ici peu. Ça va être chouette par contre. Je crois qu'on en fait déjà, hein. De toute façon. J'en ai même déjà goûté. Voilà, je vais pas tout vous dire. Alors, aujourd'hui, nous parlons du réconfort. Oh là là, après l'effort, le réconfort. Préparer à manger, c'est un effort, c'est faire un effort. Se lever le matin, c'est parfois un effort. Prendre sa douche, tout ça, se faire tout beau, toute belle, ça, c'est un effort. Ce sont des efforts. Et puis après, bien, il faut se récompenser. Il faut être gentil avec soi-même. Il faut apprendre à s'aimer, à se faire du bien. Alors, pour vous, c'est quoi la formule magique, le rituel incroyable? Racontez-le nous sur notre groupe Facebook Viva Plus ou sur la ligne WhatsApp au 0472 50 60 70. C'est peut-être la sacro-sieste de 20 minutes l'après-midi, c'est peut-être se caler devant une série pendant un moment avec, je ne sais pas moi, un bon film ou un bon livre sans culpabiliser une seule seconde. C'est peut-être aussi tout simplement s'installer à l'extérieur avec une petite veste juste pour avoir chaud et regarder l'extérieur, la beauté de la nature. Voilà. Et nous avons Nancy qui nous dit, moi, c'est le point de croix que je fais. Je viens de terminer un joli bavoir pour la naissance du fils de mon filleul, le neveu qui s'appelle Naïm. Très joli prénom, bravo en tout cas.

Alors c'est marrant parce que quand j'ai vu le nom du groupe, ça me disait, mais alors, rien du tout de... Alors je vais le dire comme en français, hein, de Rivingtons. En anglais, ça donne The Rivingtons. Mais alors, l'air me ramène direct dans ma petite enfance. J'ai entendu ça pendant, je sais pas, à la radio quelque part, à un moment donné. Ça me dit quelque chose, finalement. Ah là là, ah ben, la musique de Viva Plus est toujours assez incroyable. Hein. On retrouve des trucs improbables, des trucs qui vous ramènent comme une Madeleine de Proust, comme ça, pouf!

du réconfort juste derrière, n'est-ce pas, messieurs, mesdames? Alors, Marie-Ange me dit que elle, pour son petit réconfort, elle fait de la broderie ou alors elle prend un bon bouquin, elle aime les thrillers ou autres, avec un bon petit café. Beau dimanche, Gisèle, et à vous tous et toutes. Voilà, ça c'est ce que Marie-Ange nous dit. Alors, nous avons Marianne qui nous a laissé alors un tas de photos incroyables. Waouh! Alors, je ne sais pas combien il y en a. Venez sur le groupe Facebook, venez regarder les photos de Marianne. Elle nous dit, Marianne, bonjour. Moi, c'est quand j'ai terminé la cuisine, le ménage, je me mets à mes hobbies. Peinture, gravure, couture, broderie, crochet. Ouh là là là, on a affaire à quelqu'un de sérieux. Hein. Peinture, donc, sur des pots de terre aussi. Broderie en diamant. Pour le moment, je travaille sur un attrape-rêve. Ah, faudra nous montrer les résultats. Le tout en écoutant la musique, voir les photos et entre un bon café pour reposer mes yeux de temps en temps, car je reste trop longtemps fixée. Dites, Marianne, vous êtes une hyperactive, hein? Une hyperactive de la, je veux dire, du savoir-faire, de l'artisanat. Moi, je suis hyperactive dans d'autres domaines, mais chacun son truc, mais c'est magnifique ce que vous faites. Bravo, bravo, vraiment. Alors, Gilbert Montagnier nous emmène vers les sunlights des tropiques. Oh, bah écoutez, on est déjà bien content d'avoir les sunlights de Belgique. On pourrait faire une version, tiens,

Et oui, voilà de quoi faire un peu de sport, hein. Du twist, il n'y a rien de tel, ça fonctionne bien. Let's twist again, encore et encore. Et puis, encore et encore de la musique sur Viva Plus. Je vous remercie en tout cas d'avoir été là jusqu'à 16h, m'accompagner pour cette émission, comme tous les week-ends entre midi et 16h. Je vous embrasse les amis, je vous souhaite une belle semaine. Voici Patrick Juvet.

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1: Il est 16h sur Viva Plus. Je vous souhaite une excellente fin de dimanche. On se retrouve la semaine prochaine. De suite, l'info avec Marie-Laure de Kerckhove.
2: Bonjour à toutes et tous. Les travaux budgétaires sont en cours tant au fédéral qu'à Bruxelles. Au fédéral, on cherche 10 milliards d'euros. Bardo Weaver a sorti une nouvelle note listant les pistes possibles pour trouver cet argent via de nouvelles recettes et des réductions de dépenses. Cette fois, les discussions se feront au finish. Bardo Weaver est attendu au Parlement le 13 octobre pour sa déclaration de politique générale. La Belgique doit également remettre son projet de budget à la Commission européenne au plus tard le 15 octobre. À Bruxelles, les négociations patinent. Il sera peut-être nécessaire de décaler la déclaration de politique générale du ministre-président Boris Dilies qui aurait dû avoir lieu demain. Les pluies torrentielles ont fait 2 morts et 1 disparu dans la province de Barcelone, dans le nord-est de l'Espagne. L'intensité des pluies diminue aujourd'hui dans cette province, mais les risques devraient être accrus dans la province de Gérone, frontalière de la France. Les autorités espagnoles ont envoyé des messages pour demander aux habitants de cette province de se mettre à l'abri. L'Iran fait la leçon à la France sur la répression policière du mouvement lycéen qui s'est enflammé depuis jeudi à Paris, mais aussi dans de nombreuses autres villes. L'Iran condamne ce qu'il qualifie de violence disproportionnée contre les manifestants. Les déclarations de la diplomatie iranienne surviennent dans un contexte de relations tendues entre Paris et Téhéran. La France, où 400 à 500 établissements scolaires seront encore fermés demain, totalement ou partiellement détruits, 24 de ces établissements ont été incendiés ou saccagés. Les Brésiliens ont commencé à voter pour la présidentielle. Elle oppose le président sortant de gauche, Lula, au sénateur conservateur Flavio Bolsonaro, le fils de l'ex-chef d'État Jair Bolsonaro. 160 millions d'électeurs sont appelés aux urnes dans le plus grand pays d'Amérique latine. Un scrutin que Donald Trump suit de très près. Les sondages donnent les deux candidats au coude à coude. Si aucun des deux ne remporte un minimum de 50% des voix, un second tour sera nécessaire. Il sera alors prévu le 25 octobre. En sport, première victoire de la saison pour Max Verstappen en Formule 1. Le pilote Red Bull s'est imposé en Malaisie au bout d'une course à rebondissement. Le départ avait été retardé de plus d'une heure en raison de très fortes pluies qui se sont abattues sur le circuit. Kimi Antonier est deuxième et Lewis Hamilton complète le podium. Voilà pour les infos, merci d'être avec nous.
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0: L'équipe de Weaver s'est remise au travail à 13h, une réunion annoncée au finish. Il reste encore beaucoup de travail pour trouver ces fameux 10 milliards et boucler le budget fédéral. Cap historique en Belgique, en septembre, plus d'une voiture neuve sur deux était 100% électrique. Des modèles moins chers et des carburants plus coûteux accélèrent la transition et les particuliers suivent le mouvement. Les pluies torrentielles ont fait au moins 3 morts en Catalogne, mais aussi un disparu. Si l'intensité des averses diminue dans cette région, les autorités redoutent désormais des risques accrus plus au nord, vers Gérone. Bonne fin d'après-midi à tous. Le gouvernement fédéral toujours en réunion. Les principaux ministres de l'équipe de Weaver se sont retrouvés aux alentours de 13h pour une réunion dite au finish dans l'entourage du Premier ministre. Mais de l'aveu général, dans la recherche aux fameux 10 milliards, il reste encore beaucoup, beaucoup de travail. Fabien Van Eekhout.
1: Oui, seule information pour le moment, pas de porte qui claque, pas de clash, les échanges sont dits constructifs, c'est déjà ça. Sur le fond, le Premier ministre Bart Wever a remis sur la table une nouvelle note de compromis, avec des économies et des recettes, dit-on, pour 14 milliards. Les ministres l'examinent aujourd'hui, la note précédente avait été recalée il y a une semaine, pas assez équilibrée, elle ne le serait toujours pas, selon les échos que nous recevons. Trop de taxes pour les uns, trop de coupes dans la santé pour d'autres. Bref, il faudra sans doute que le Premier ministre revoit encore sa copie. Et pour le reste, Vincent Van Petegem, vice-premier CDNV.
2: Le plus important, c'est d'avoir maintenant des résultats. Il faut continuer, il y a beaucoup à faire, on continue.
1: Yann Yannbon, NVA.
3: Il y a encore beaucoup de pain sur la planche. Je n'évoque aucune deadline pour le moment et personne n'a intérêt à une crise. Nous devons travailler dur et si l'atmosphère est constructive, c'est très bien.
1: La soirée s'annonce studieuse, mais de l'aveu général, un accord ne semble pas pour le moment portée de main.
0: Oui, rappelons que pour conclure, la date ultime pour un accord sur le budget fédéral reste le 13 octobre. C'est le jour où Bart De Wever doit prononcer son discours de politique générale à la Chambre. Les membres du gouvernement bruxellois sont à nouveau réunis ce dimanche depuis 10 heures. Ils ont déjà négocié hier toute la journée jusqu'à près de minuit. Le but est d'aboutir à un accord budgétaire ce week-end puisque le ministre-président MR Boris Dilliez doit présenter sa déclaration de politique générale demain matin devant les députés. Mais voilà, on nous confirme qu'il reste du travail et aussi des frictions. Il faut trouver plus de 120 millions d'euros supplémentaires, soit à économiser, soit à gagner avec des nouvelles recettes. Parmi les pistes sur la table, des économies à la STIP ou encore augmenter les revenus du parking. Mais donc rien n'est encore tranché. C'est une première et sans doute un virage historique qui vient d'être franchi. Pour la première fois, les voitures électriques sont arrivées en tête des ventes en septembre. Plus d'une voiture sur deux immatriculée en Belgique était entièrement électrique. Cela s'explique avec des arguments économiques et écologiques, des modèles de moins en moins chers et bien sûr la hausse des prix du carburant. Et ça se confirme aussi chez les particuliers. 1 sur 5 choisit lui aussi l'électrique pour rouler. Simon Dewa, les concessionnaires en région bruxelloise.
4: Les sociétés, c'était quelque chose d'acquis depuis quelques années. On sait que la fiscalité étant intéressante, ils se dirigent ça pour des raisons fiscales. Le particulier, c'est plus dans une optique d'alternative. Et là, on voit par exemple avec le prix de l'essence que les ventes électriques à particuliers ont été dopées depuis un certain temps. Auparavant, c'était 10% chez nous. Maintenant, ça représente plus ou moins 24%. On va de plus en plus se diriger vers une optique de leasing privé pour les particuliers, qui est une formule qui comprend tous les services et qui permet aux particuliers de ne pas prendre de risques sur une future revente du véhicule, en sachant que dans 5 ans, il y a peut-être la dernière technologie qui va venir avec une autonomie meilleure, des vitesses de recharge qui sont améliorées. Donc oui, effectivement, ça pousse les gens à penser différemment du moins.
0: Des propos recueillis par Éric Bévert, le succès de l'électrique s'explique aussi par des mesures fiscales avantageuses. Les professionnels du secteur souhaitent d'ailleurs que cela ne change pas. En clair, pas de nouvelles taxes. Des données provenant de l'IFAPME mises en ligne gratuitement sur un forum du Dark Web, selon le site de recension des fuites en ligne French Breaches. L'Institut Wallon de formation en alternance et des indépendants et petites et moyennes entreprises aurait été piraté en février dernier. L'attaque informatique concernait une base présentée comme contenant les données de plus de 700 000 personnes, dont plus de 85 000 numéros IBAN. Cette republication gratuite des données augmente potentiellement le niveau d'exposition des personnes concernées. Les données permettent potentiellement d'associer une personne à son adresse postale, son adresse e-mail, téléphone, date de naissance, numéro de registre national et pour certaines personnes, informations bancaires. Journée découverte entreprise ce dimanche, une opportunité pour le public de découvrir des lieux qui lui sont généralement fermés. Vous ou un de vos proches avez peut-être un jour subi le prélèvement d'un kyste, d'un ganglion, d'un nodule ou d'un grain de beauté suspect. Plus grave, l'ablation d'un morceau de poumon, de la thyroïde ou d'un sein. Ces prélèvements ont plus que globalement été envoyés à Gosselies, à l'Institut de pathologie et de génétique. C'est là qu'on analyse ces prélèvements afin de trouver l'origine du mal, son degré de gravité et orienter les médecins vers les soins les plus adaptés et les plus précis. Nicolas Rondelet s'est rendu dans cet institut et il a suivi le parcours d'un prélèvement.
5: Est-ce grave ? Et d'où vient le mal qui me ronge ? L'observation à l'œil nu d'un organe, la macroscopie, permet parfois déjà de voir que quelque chose ne va pas.
6: On a le col de l'utérus ici, donc pour les dames qui ont le cancer du col de l'utérus, ben c'est ici que ça se passe. Ici, on a le côlon. Une partie du côlon, bien évidemment.
5: C'est dans ce service qu'est arrivé sans doute le prélèvement réalisé sur cette dame.
7: Une demi-thyroïde, moi. Oui. Parce que j'avais un nodule, tout simplement, mais qui n'était pas cancéreux, donc voilà.
5: Et pour savoir que ce nodule n'était pas cancéreux, il a fallu en analyser les tissus en histologie et les cellules en cytologie au microscope. Mais l'origine d'un mal, elle peut se cacher plus profondément encore, dans les noyaux des cellules.
8: Bienvenue en cytogénétique. Ici, nous allons vous parler des chromosomes.
5: S'agirait-il d'un mal héréditaire inscrit dans les gènes de la famille?
9: Au département de biologie moléculaire, on va travailler sur l'ADN.
10: En tant que patient, on ne se rend pas compte, je pense, de tout ce par quoi peut passer nos échantillons une fois qu'ils sont prélevés chez notre médecin.
11: Je trouve ça très intéressant de se pencher là-dessus et comprendre un peu ce qui se passe dans notre corps.
5: L'Institut de pathologie et de génétique est seul dans son domaine en Wallonie. Son expertise sert tous les hôpitaux et surtout tous les patients du sud du pays. Quelques 450 000 prélèvements y sont analysés chaque année.
0: C'était le reportage de Nicolas Rondelet. En France, les cours seront totalement ou partiellement suspendus ce lundi dans 400 à 500 lycées où les conditions de sécurité ne sont pas réunies. Par ailleurs, 24 établissements scolaires ont été incendiés ou saccagés en marge du mouvement lycéen lancé en début de semaine. Le ministre de l'Éducation nationale, Édouard Geffray, a déploré dans plusieurs médias que 78 membres du personnel de l'Éducation nationale avaient été blessés depuis le début des événements. Les pluies torrentielles qui balaient la Catalogne ont déjà fait 2 morts et 1 personne est portée disparue dans la province de Barcelone. Une centenaire était déjà décédée hier au sud-est du pays. Si l'intensité des averses diminuait ce midi, les autorités mettent en garde contre des risques accrus dans le nord cette fois, à la frontière avec la France. Pendant ce temps, à Barcelone, l'heure est au constat des dégâts et au nettoyage. Marianne Brillo, de nombreux habitants ont échappé au pire.
12: Des centaines de voitures emportées par des torrents d'eau, des maisons inondées. Cet habitant d'une 60aine d'années regarde ses meubles, ses électroménagers renversés et complètement recouverts de boue. Il se trouvait seul dans sa maison en pleine alerte rouge lancée par les autorités.
13: Quand j'ai ouvert la porte, un torrent d'eau s'est engouffré comme une vague et m'a plaqué contre le mur ici. Tout l'appartement a été inondé. Je n'ai rien pu sauver car j'ai dû sortir en courant. Sinon, nous nous serions noyés.
12: L'une des victimes est morte après l'effondrement d'un mur dans un camping. L'autre s'est noyé dans un garage inondé. Il y avait les averses, mais aussi une tempête et des orages violents. Il est tombé plus de 200 litres d'eau par mètre carré en certains endroits.
14: Nous avons installé notre fille sur une chaise. L'eau a commencé à entrer, à monter. Elle s'est retrouvée entourée d'eau et a commencé à réaliser ce qui se passait. Nous ne sommes partis qu'avec le strict nécessaire.
12: Le président de la région de Catalogne appelle à la plus grande prudence. La protection civile a de nouveau envoyé un message sur les GSM des personnes vivant près du fleuve Besos, avertissant d'un risque de débordement. De nombreux événements publics ont été annulés ce week-end et c'est maintenant la région de Gérone qui subit ces pluies torrentielles.
0: Voilà, donc pour la situation en Espagne, on passe au sport et ce résultat qui vient de tomber pour quelques millimètres. Remco Evenepoel vient de remporter les championnats d'Europe ce dimanche. Il était tombé dans un virage lors d'une attaque qu'il avait lancée lui-même et il a réussi à revenir avant de lancer une nouvelle attaque, cette fois en compagnie de l'autre favori de la course, l'Italien Guido Ciccone. La course s'est conclue vraiment à la photo finish et donc c'est Remco Evenepoel qui remporte la médaille d'or. Et c'est ici que se referme ce journal. Merci de nous écouter.
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0: C'est le dernier titre de champion qui lui manquait. Remco Evenepoel est sacré champion d'Europe. Il disputait aujourd'hui la course élite messieurs en Slovénie. Discussion budgétaire tous azimuts ce week-end et partout le même constat. C'est difficile de mettre tout le monde d'accord. Il ne sera peut-être pas possible d'aboutir aujourd'hui. Friedrich Merz était à Kiev ce dimanche. Le chancelier allemand vient afficher son soutien au président ukrainien Volodymyr Zelensky alors que la Russie intensifie ses attaques contre l'Ukraine. Bonsoir à toutes et tous, ça s'est joué à la photo finish talonnée par l'italien Giulio Ciccone. Remco Evenepoel a décroché ce dimanche pour la première fois le titre de champion d'Europe de course en ligne, un titre qu'il convoitait particulièrement. Il s'est d'ailleurs mis en danger et a chuté avant de retrouver l'avantage. Ses premiers mots après sa victoire ont été pour son équipe.
1: C'est magnifique, je dois vraiment remercier mes équipiers, ils ont parfaitement appliqué la stratégie qu'on avait prévue. On a dû un peu s'adapter, quand j'ai chuté, j'ai placé une forte attaque à deux tours de la fin, mais je suis allé un peu vite dans le virage et j'ai glissé. Mais on est resté calme, on est revenu sur le plan prévu et j'ai placé une attaque dans la descente pour revenir sur Ciccone et ensuite on a bien roulé ensemble. Puis il y a eu ce fameux sprint, je ne pensais pas que j'allais réussir à revenir. Puis j'ai vu que l'Italien calait à 100 mètres de la ligne, alors j'ai tout donné et je l'ai sauté sous la ligne. Je suis vraiment content et très fier de cette victoire, ça a été une semaine assez dure pour moi. J'ai eu plus de mal que je ne le pensais et que je ne l'ai montré à digérer ma déception du championnat du monde. Donc j'ai pris le temps d'évacuer tout cela et aujourd'hui, je gagne le seul maillot qui me manquait. C'est vraiment trop génial.
2: Complete my championship jersey, so it feels amazing.
0: Un propos recueilli par Eric Libois. C'est un autre genre de sport. Les négociations budgétaires se poursuivent aujourd'hui dans la douleur. À Bruxelles, les membres du gouvernement du libéral Boris Dilliès se sont retrouvés ce matin peu après 10 heures. Ils ont déjà négocié toute la journée d'hier, pratiquement jusqu'à minuit. L'objectif était d'aboutir ce week-end. Bruno Schmitt, est-ce qu'on peut encore y croire ?
3: Alors, on n'a pas de boule de cristal, hein, mais ce qu'on sait, c'est que les discussions de ce dimanche ont encore été tendues, surtout entre la ministre Groen, Elke van den Brandt, seul écologiste du gouvernement, et le ministre du budget, le libéral néerlandophone Dirk de Smet. Pour faire simple, il faudrait trouver plus de 120 millions d'euros en plus par rapport à ce qui avait été anticipé au départ. Ça veut donc dire qu'il faut décider de nouvelles économies ou prévoir de nouvelles recettes pour arriver à l'objectif qui a été maintes fois répété et qui est obligatoire pour certains, c'est-à-dire ramener le déficit bruxellois à 719 millions d'euros l'an prochain.
0: Et alors, qu'est-ce qui coince ?
3: Bah, vous vous en doutez, hein, c'est de s'accorder sur où on va réaliser ces économies ou alors quelles vont être les nouvelles recettes. On sait que des pistes sont sur la table, par exemple faire que le parking automobile rapporte davantage ou encore que certains investissements soient postposés à la STIB, les bus, trams et métro bruxellois. Et ça, eh bien, ça crispe certains. Par contre, le prix des abonnements les moins chers à la STIB pour les jeunes et personnes âgées à 12 euros par an ne devrait eux pas bouger, contrairement au TEC en Wallonie. Mais tout cela doit donc encore être confirmé, peut-être ou peut-être pas, dans la soirée.
0: Et côté fédéral, on le sait, il y a 10 milliards à trouver. Le Premier ministre Bart De Wever a remis une seconde note à ses principaux ministres dans laquelle il liste ses propositions budgétaires. Elle sert de base aux discussions de ce dimanche en cours depuis 13 heures. En principe, elle devrait se poursuivre au finish. C'est dans ce contexte budgétaire difficile que les engagés ont réuni 1500 militants ce matin pour leur journée des familles à l'abbaye de Maretsu dans le Namurois. Des engagés qui ne cachent pas que des décisions lourdes sont à prendre pour redresser le pays. Fabien Van Eckhout.
4: Chers amis, chers engagés.
5: Quelques mots-clés en effet dans le discours du jour d'Ivan Verhoekstraat, plein de gravité, courage de prendre des décisions, vision pour demain et prise de responsabilité, avec tout de même quelques coups de griffe à gauche.
4: C'est d'ailleurs ce qui me met en colère chaque fois que je vois les PTB, PS et Co nier la réalité. Le déni n'est pas une politique. Attiser la colère n'est pas une solution. Dire aux gens ce qu'ils veulent entendre, ce n'est pas de la clairvoyance, c'est du populisme.
5: Coup de griffe à droite aussi, envers ceux qui l'appellent les conservateurs, qui ne veulent pas sortir de leur posture. Les engagés en poste au fédéral, en Wallonie, à Bruxelles, à la Fédération Wallonie-Bruxelles, assument que dans les discussions budgétaires, il faudra prendre des décisions difficiles.
4: C'est ça notre responsabilité. Si on a été élu aujourd'hui, c'est pour gérer ce pays, pour le remettre en état, réparer les erreurs que l'on a faites par le passé, investir pour préparer et sortir structurellement ce pays de l'ornière demain.
5: Annonçant la couleur aux engagés, on assume assume aussi dire que tout le monde devra contribuer.
4: Moi, je préfère dire les choses telles qu'elles sont. Oui, on devra faire un effort tous aujourd'hui pour veiller à ce que demain, on ait un monde qui fonctionne mieux, plus juste, plus durable et plus humain.
5: Reste à attendre à présent les décisions qui seront prises et les réactions qu'elles pourraient entraîner.
0: Un peu de sirop maintenant pour faire passer tout ça. C'était la journée découverte entreprise. Aujourd'hui, plusieurs centaines d'entreprises ont ouvert leurs portes au public ce dimanche. C'est le cas de la siroperie artisanale d'Aubel, présente depuis 1757. Dorine Donati nous y emmène.
6: Cuisson, pressage, raffinage, de l'arbre au pot, les pommes et poires passent par plusieurs étapes. Et dans cette siroperie artisanale, on répète les mêmes gestes depuis 12 générations. Claudine Nissen, administrateur délégué.
7: C'est la cuve que mon arrière-grand-père avait reçue pour son mariage en 1907.
6: Ce dimanche, les curieux ont pu découvrir les coulisses de cette production.
8: C'était super chouette parce que moi j'en mangeais et j'étais contente de découvrir comment c'était fabriqué.
9: On voit de ce qu'on consomme et c'est important.
6: Chaque année, en moyenne, 10 tonnes de sirop sortent de ces entrepôts. Mais cette année, la production n'a pas été bonne. Antoine Nissen, associé.
10: Le climat a un impact assez marquant sur les fruits. Cette année, par exemple, on a eu beaucoup de fruits qui sont tombés prématurément dû à la sécheresse. Et donc, cette partie-là qui est tombée, c'était perdu.
6: Ici, la consommation est à 99% locale. Alors, après la visite...
11: Est-ce que ça t'a donné envie, par contre, de le goûter ?
8: Oui.
6: Place à la dégustation.
8: Il était très bon. Oui, j'aimais bien.
12: C'est bon, mais il y en a, c'est un peu sûr.
13: Ça change des sirops que je prends et tout. Très goûtu, c'est un peu sucré, un peu plus dur, plus consistant et tout. Donc je trouvais que c'était très bon.
6: Le sirop de Liège n'est produit que 2 mois par an, mais il se déguste toute l'année.
0: Un reportage signé Dorine Donati en province de Liège. C'était aussi le week-end porte ouverte du CREAM à Bruxelles. Le CREAM, c'est une association belge dont le but est de promouvoir les formes d'art produites par des personnes en situation de handicap. Les participants sont reconnus comme des artistes à part entière. Écoutez le reportage de Marie Mikkels.
14: Sur le banc, ce que vous voyez ici, c'est tous des portraits de femmes.
15: Du bic, de la peinture, du collage. Et ce qui frappe dans toutes ces œuvres, c'est la liberté de création. La maman de Hoki Hideki est venue accompagner son fils qui vend ses dessins au feutre. Tout est dans le détail.
16: C'est mon fils qui est très omni-21. Il ne parle pas bien. Mais avec le dessin, il peut exprimer vraiment ce qu'il y a à l'intérieur de lui et s'épanouit vraiment.
15: Il y a une centaine d'adultes qui fréquentent le CREAM Bruxelles. Le directeur est Simon-Pierre Toussaint.
17: On fonctionne comme une galerie. Quand une œuvre est vendue, 50% va à l'artiste et puis 50% permet de financer nos activités. Moi, cet échange financier est très important pour moi parce que c'est reconnaître l'artiste en tant qu'artiste.
15: Ici, les artistes sont poussés au bout de leur créativité. Le résultat est époustouflant et les œuvres se vendent entre 100 et 4000 euros.
18: Je trouve qu'il y a énormément de rendus au niveau des matières colorées qui sont étonnantes.
15: Au CREAM Bruxelles, chaque artiste arrive à trouver une justesse, une cohérence, tout en gardant de la spontanéité.
19: Il aime bien les animaux.
0: Reportage de Marie Mikkels avec Arnaud Vernier. Les puits en ciel ont fait au moins 3 morts et 1 disparu dans la province de Barcelone, dans le nord-est de l'Espagne. Demain, c'est la province de Gérone, frontalière de la France, qui risque d'être touchée. Les autorités espagnoles ont envoyé des messages pour demander aux habitants de cette province de se mettre à l'abri. Friedrich Merz était en visite surprise aujourd'hui à Kiev. Le dirigeant allemand ne se laisse pas impressionner par les attaques de drones russes qui se multiplient ces derniers jours, y compris le jour même de sa visite, et il entend soutenir la population ukrainienne. L'Allemagne aidera à réparer les dégâts infligés par les bombes russes au réseau énergétique ukrainien. On écoute Friedrich Merz.
20: Nous lançons un nouveau paquet de soutien militaire d'une valeur d'environ 1 milliard d'euros. Nous mettons à disposition des fonds pour la production commune de drones anti-jet. Ces dernières semaines, nous avons beaucoup avancé au plan technique dans ce projet. Cela permet désormais d'accélérer le tempo de production. Cela va renforcer rapidement et de manière concrète la défense aérienne ukrainienne. Et ce renforcement est une nécessité urgente. Nous ferons tout pour aider l'Ukraine jusqu'à ce que cette guerre effroyable prenne fin. Et l'économie russe ne pourra pas supporter cette guerre indéfiniment.
0: Après avoir visé des sites énergétiques ukrainiens, la Russie s'en prend maintenant aux ponts. 2 des 8 ponts que compte Kiev sur le fleuve Dniepr ont été visés depuis jeudi, provoquant d'immenses encombrements dans la capitale ukrainienne. Près de 160 millions d'électeurs étaient appelés aux urnes ce dimanche dans le plus grand pays d'Amérique latine. Les Brésiliens ont commencé à voter au premier tour de l'élection présidentielle, opposant le président sortant de gauche, Lula, au sénateur conservateur, Flavio Bolsonaro, le fils de l'ex-chef de l'État, Jair Bolsonaro. Les sondages les donnent au coude à coude. Si aucun des deux candidats n'atteint 50% des voix aujourd'hui, il y aura un second tour le 25 octobre. Voilà pour le journal. Merci d'être avec nous.
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0: Il est 19h.
1: Bonsoir à tous, Julie Buron pour ces informations. Les négociations budgétaires avancent toujours très lentement à Bruxelles. Réunis depuis ce matin, les négociateurs ont interrompu leur réunion plénière en fin d'après-midi pour poursuivre les discussions en bilatéral. Les tensions portent notamment sur les recettes supplémentaires qui pourraient être tirées de la STIB. Le ministre du budget, Dirk De Smet, déplore un manque de volonté pour parvenir à un accord. En attendant, le temps presse. Plusieurs dossiers doivent encore être abordés avant la déclaration de politique générale du ministre-président bruxellois Boris Dilliez, attendu demain matin au Parlement bruxellois. L'IRM émet une alerte jaune au brouillard pour une grande partie du pays. Ce brouillard va limiter la visibilité au nord du Sion Sambre-et-Meuse dans la nuit de dimanche à lundi ainsi que lundi matin. L'alerte jaune vaut pour le Hainaut, le Brabant wallon, Bruxelles et l'ensemble de la Flandre. Il entrera en vigueur ce soir. Cette alerte, elle, entrera en vigueur ce soir à 23h et prendra fin lundi à 11h. Remco Evenepoel est le champion d'Europe de cyclisme sur route. Le Belge de 26 ans s'est imposé cet après-midi en Slovénie au terme des 196 kilomètres de course. Evenepoel a pourtant chuté à 36 kilomètres de l'arrivée avant de repartir à l'attaque. Il s'est retrouvé seul en tête avec l'Italien Giulio Ciccone qui l'a finalement battu au sprint à la photo finish. C'est le seul grand titre qui manquait encore au palmarès de Remco Evenepoel. Deuxième de l'Euro l'an dernier, il décroche sa 13e victoire de la saison et la 80e de sa carrière. Enfin, Novak Djokovic est toujours invincible à Pékin. Le Serbe de 39 ans a signé sa 32e victoire consécutive dans le tournoi chinois en éliminant le numéro 2 mondial Alexander Zverev. Djokovic a pourtant dû s'appliquer et mener après la perte du premier set. Il est parvenu à renverser l'Allemand pour préserver une incroyable série entamée en 2009. 6 fois vainqueur à Pékin, l'ancien numéro 1 mondial n'y a encore jamais perdu un match. Pour une place en finale, il affrontera désormais le russe Daniil Medvedev qui est lui 6e mondial. C'est tout pour ces informations. Bon début de soirée à notre écoute.
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0: Bonsoir à tous, Julie Bourron pour ces informations. À Bruxelles, les négociations sur le budget régional sont suspendues. Réunis depuis samedi, les ministres bruxellois ont décidé ce soir de se concentrer sur le budget de la commission communautaire commune, la COCOM, en cause des discussions qui avancent difficilement et des tensions autour des recettes supplémentaires que pourrait générer la STIP. Les ministres se penchent donc désormais sur le financement des allocations familiales, de la protection sociale et de l'aide aux sans-abri. Des données provenant de l'IFAPME mises en ligne gratuitement sur un forum du Dark Web. C'est ce que rapporte le site spécialisé French Breaches. L'Institut Wallon de formation en alternance aurait été victime d'un piratage en février dernier. La base de données dérobée contiendrait les informations de plus de 700 000 personnes. Le fait que ces données soient désormais accessibles gratuitement augmente le risque pour les personnes concernées. Elles permettent notamment d'associer un nom à une adresse postale, à une adresse e-mail, un numéro de téléphone, une date de naissance ou encore un numéro de registre national. Pour certaines personnes, des informations bancaires figureraient également dans la fuite. En Espagne, la police a évacué un camp de migrants installé sur une plage de Ceuta, l'enclave espagnole d'Afrique du Nord. Quelques 3000 personnes ont été transférées vers des hébergements temporaires. Fin juillet, plus de 72 000 migrants avaient afflué depuis le Maroc. Une centaine de personnes avaient péri principalement par noyade. En Russie, une femme de 28 ans est morte de la peste pulmonaire en Sibérie. Selon un média russe, elle travaillait dans un institut spécialisé dans la lutte contre la peste et aurait pu être contaminée après le bris d'un tube à essai. Jusqu'à 200 personnes auraient été placées en quarantaine. Des informations non confirmées par le ministère russe de la Santé. La peste pulmonaire est une maladie hautement contagieuse et potentiellement mortelle sans traitement rapide. Ça s'est joué à la photo finish, talonné par l'Italien Giulio Ciccone. Et Remco Evenepoel a décroché ce dimanche pour la première fois le titre de champion d'Europe de course en ligne, un titre qu'il convoitait particulièrement. Il s'est mis en danger, il a chuté avant de retrouver l'avantage et de s'imposer pour quelques millimètres. C'est tout pour ces informations. Bonne soirée à notre écoute.
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0: Il est 21h. Bonsoir à tous, Julie Buron pour ces informations. L'IRM émet une alerte jaune au brouillard pour une grande partie du pays. Ce brouillard va limiter la visibilité au nord du Sion, Sambre-et-Meuse, dans la nuit de dimanche à lundi, ainsi que lundi matin. L'alerte jaune vaut pour le Hainaut, le Brabant-Wallon, Bruxelles et l'ensemble de la Flandre. Elle entrera en vigueur ce soir à 23h et prendra fin lundi à 11h. À Bruxelles, quelques 250 personnes ont participé ce dimanche à une cérémonie en hommage aux victimes des attaques du 7 octobre 2023 en Israël. Organisée au centre communautaire laïque juif de Saint-Gilles, elle accompagnait l'exposition « La dernière étreinte ». Celle-ci rassemble les portraits et témoignages de 25 mères ayant perdu leurs enfants lors de l'attaque du festival de musique Nova. Une cérémonie marquée notamment par l'allumage de bougies à la mémoire des 26 jeunes présentés dans l'exposition. En Italie, un important incendie a ravagé une partie d'un camping du lac de Garde, près de Vérone. Une vingtaine de bungalows, plusieurs voitures et de la végétation ont été touchées. Selon les autorités régionales, 24 personnes ont été hospitalisées pour des brûlures. 4 pompiers allemands qui étaient en vacances sur place ont participé au secours. Ils ont notamment réveillé des vacanciers et tenté de contenir les flammes avant l'arrivée de leurs collègues italiens. Les Diables Rouges retrouvent la France demain à Saint-Denis, une semaine après leur défaite face aux Bleus à Bruxelles. Pour le 4e et dernier match de son premier rassemblement, Marc Van Bommel devrait procéder à plusieurs changements. Kevin De Bruyne et Youri Tielemans se sont suspendus dans le milieu de terrain. Nicolas Raskin et Roméo Lavia pourraient donc être alignés ensemble. Quant à Leandro Trossard, jusque-là gêné par une blessure au talon, il est entièrement disponible à présent. C'est tout pour ces informations. Bonne soirée à notre écoute.
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0: Il est 22h. Bonsoir à tous, Julie Buron pour ces informations. C'en est fini des discussions sur le budget fédéral. La note de Bardo-Ever n'a pas convaincu tous les ministres réunis. Il y a trop de divergences. Les négociations ne se feront donc pas au finish. Les ministres ont décidé de se revoir ensemble mercredi. D'ici là, ils débattront en groupe de travail. À Bruxelles, les négociations sur le budget régional ont aussi été suspendues. Réunis depuis samedi, les ministres bruxellois ont décidé ce soir de se concentrer sur le budget de la commission communautaire commune, la COCOM, en cause des discussions qui patinent et des tensions autour des recettes supplémentaires que pourrait générer la STIP. Au moins 500 personnes, selon les organisateurs, se sont rassemblées ce dimanche à l'église du Béguinage à Bruxelles pour soutenir les Palestiniens en grève de la faim. Ces Palestiniens réclament l'évacuation de leurs proches bloqués à Gaza, malgré l'obtention de visa belge de regroupement familial. Ils ont arrêté de se nourrir le 23 septembre. La dernière évacuation belge de titulaires de visa remonte à décembre 2025, hormis quelques évacuations d'enfants grièvement blessés. Le rassemblement avait aussi pour but d'accroître la pression politique. Les soutiens prévoient notamment de participer à la manifestation syndicale du 9 octobre à Bruxelles contre les mesures du gouvernement Arizona. La famille d'un lycéen de 16 ans en France ayant perdu l'usage d'un œil après des incidents survenus lors d'un blocage d'un établissement à Tours a porté plainte pour violence par personne dépositaire de l'autorité publique, annonce du parquet ce dimanche. Dès mercredi, la procureure avait indiqué, à la suite des examens médico-légaux, que les lésions à l'œil du lycéen étaient compatibles avec l'impact d'une balle de défense de type LBD. Ça s'est joué à la photo finish, talonné par l'Italien Giulio Ciccone. Remco Evenepoel a décroché ce dimanche, pour la première fois, le titre de champion d'Europe de course en ligne. Un titre qu'il convoitait particulièrement. Il s'est mis en danger, il a chuté et puis il a retrouvé l'avantage et s'est imposé pour quelques millimètres. C'est tout pour ces informations. Très bonne soirée à notre écoute.
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0: Hier soir dans la cuisine, je préparais le dîner. Quand mon petit garçon est entré. Il m'a tendu un morceau de papier griffonné. J'ai essuyé mes mains sur mon tablier. Je l'ai lu. Et voici ce qu'il disait.
1: Pour avoir fait mon lit toute la semaine, 3 francs. Pour avoir été aux commissions, 1 franc. Pour avoir surveillé le bébé pendant que toi tu es allé aux commissions, 1 franc 25. Pour avoir descendu la corbeille à papier, 75 centimes. Pour avoir remonté la corbeille à papier, 1 franc et 10 centimes. Pour avoir arrosé les fleurs sur le balcon, 25 centimes. Total, 9 francs et 85 centimes.
0: Je l'ai regardé. Il se tortillait en mâchant son crayon. Et une foule de souvenirs sont revenus à ma mémoire. Alors j'ai pris son crayon, j'ai retourné la feuille, et voilà ce que j'ai écrit.

0: cadeau. Quand il a eu fini de lire, il avait un gros chagrin dans les yeux. Il a levé la tête et a dit
1: « Non, je t'aime très beaucoup. »
0: Il a repris son papier, l'a retourné et en grosses, grosses lettres a marqué «

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0: Il est minuit.
1: Bonne nuit à tous, Julie Biron pour ces informations. Toujours pas d'accord sur le budget fédéral à la recherche des fameux 10 milliards d'euros. Et c'est même ce dimanche soir un sérieux contretemps pour le Premier ministre Bardo Weaver. Sa nouvelle note de compromis n'a pas convaincu. La réunion prévue ce dimanche au finish pour avancer le plus possible a tourné court peu après 21h. Les ministres se retrouvent mercredi. En revanche, fumée blanche à Bruxelles. Peu après 22h ce dimanche, les membres du gouvernement de Boris Dilliès ont réussi à s'accorder sur un budget pour 2027 pour la région bruxelloise. Il s'agissait de ramener le déficit à 719 millions d'euros l'an prochain. Cela s'est fait au prix de 2 jours de négociations tendues et de plus de 120 millions de nouvelles économies ou recettes à trouver, somme qu'il a fallu donc négocier ce week-end. On n'a pas encore les détails des mesures qui ont été prises, mais elles doivent être présentées au plus tard ce lundi matin à 11h devant les députés du Parlement. L'IRM a émis une alerte jaune au brouillard pour une grande partie du pays. Ce brouillard va limiter la visibilité au nord du Sion-Sambre-et-Meuse dans la nuit de dimanche à lundi ainsi que lundi matin. L'alerte jaune vaut pour le Hainaut, le Brabant-Wallon, Bruxelles et l'ensemble de la Flandre. Elle est entrée en vigueur ce dimanche soir à 23h et prendra fin ce lundi à 11h. Les Diables Rouges retrouvent la France ce lundi à Saint-Denis, une semaine après leur défaite face aux Bleus à Bruxelles. Pour le 4e et dernier match de son premier rassemblement, Marc Van Bommel devrait procéder à plusieurs changements. Kevin De Bruyne et Youri Tielemans sont suspendus dans le milieu de terrain. Nicolas Raskin et Roméo Lavia pourraient donc être alignés ensemble. Ça s'est joué à la photo finish, talonné par l'Italien Giulio Ciccone. Remco Evenepoel a décroché ce dimanche pour la première fois le titre de champion d'Europe de course en ligne, un titre qu'il convoitait particulièrement. Il s'est mis en danger, il a chuté, puis il a retrouvé l'avantage et s'est imposé pour quelques millimètres au sprint. C'est tout pour ces informations. Merci de nous écouter.
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0: Il est 1h.
1: Bonne nuit à tous, Julie Biron pour ces informations. Toujours pas d'accord sur le budget fédéral à la recherche des fameux 10 milliards d'euros. Et c'est même ce dimanche soir un sérieux contretemps pour le Premier ministre Bardo Wever. Sa nouvelle note de compromis n'a pas convaincu. La réunion prévue ce dimanche au finish pour avancer le plus possible a tourné court peu après 21h. Les ministres se retrouvent mercredi. En revanche, fumée blanche à Bruxelles. Peu après 22h ce dimanche, les membres du gouvernement de Boris Dilliès ont réussi à s'accorder sur un budget pour 2027 pour la région bruxelloise. Il s'agissait de ramener le déficit à 719 millions d'euros l'an prochain. Cela s'est fait au prix de 2 jours de négociations tendues et de plus de 120 millions de nouvelles économies ou recettes à trouver, somme qu'il a fallu donc négocier ce week-end. On n'a pas encore les détails des mesures qui ont été prises, mais elles doivent être présentées au plus tard ce lundi matin à 11h devant les députés du Parlement. L'IRM a émis une alerte jaune au brouillard pour une grande partie du pays. Ce brouillard va limiter la visibilité au nord du Sion-Sambre-et-Meuse dans la nuit de dimanche à lundi ainsi que lundi matin. L'alerte jaune vaut pour le Hainaut, le Brabant wallon, Bruxelles et l'ensemble de la Flandre. Elle est entrée en vigueur ce dimanche soir à 23h et prendra fin ce lundi à 11h. Les Diables Rouges retrouvent la France ce lundi à Saint-Denis, une semaine après leur défaite face aux Bleus à Bruxelles. Pour le 4e et dernier match de son premier rassemblement, Marc Van Bommel devrait procéder à plusieurs changements. Kevin De Bruyne et Youri Tielemans sont suspendus dans le milieu de terrain. Nicolas Raskin et Roméo Lavia pourraient donc être alignés ensemble. Ça s'est joué à la photo finish, talonné par l'Italien Giulio Ciccone. Remco Evenepoel a décroché ce dimanche pour la première fois le titre de champion d'Europe de course en ligne, un titre qu'il convoitait particulièrement. Il s'est mis en danger, il a chuté, puis il a retrouvé l'avantage et s'est imposé pour quelques millimètres au sprint. C'est tout pour ces informations. Merci de nous écouter.
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1: À présent, chers auditeurs, découvrons ensemble, si vous le voulez bien, une œuvre impérissable interprétée magistralement par Mademoiselle Cordy.

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0: Les deux heures.
1: Bonne nuit à tous, Julie Biron pour ces informations. Toujours pas d'accord sur le budget fédéral à la recherche des fameux 10 milliards d'euros. Et c'est même ce dimanche soir un sérieux contretemps pour le Premier ministre Bardo Wever. Sa nouvelle note de compromis n'a pas convaincu. La réunion prévue ce dimanche au finish pour avancer le plus possible a tourné court.